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5: Je vous propose maintenant un peu de country trempé dans l'Americana avec un groupe tout droit venu du Canada. Il s'appelle Trailer Hawk, steel guitare, contrebasse et la voix rugueuse et incomparable de Carmen Bruno pour ce titre El Camino par les Trailer Hawk. Stay.

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0: Bonjour à tous, nous sommes le 11 juillet, nous fêtons les Benoît. Les informations avec notre partenaire, la tribune Le Progrès. À la une, Saint-Maurice-de-Lignon, drame sur la RD 908, un pilote de quad meurt, percuté par un automobiliste sans permis. Issingeaux, l'arrêté anti-mendicité, suspendu par la justice à Aiguilles. 80 ans plus tard, il découvre que son père était un héros de la résistance. Et bien sûr, en une, toujours cette canicule. Et notamment là, on va dans le quartier, dans les immeubles du Val-Vert. C'est une fournaise, nous dit-on. On veut bien le croire. En période de canicule, la météo est devenue leur obsession. Eh bien, on en parle encore sur une double page face à la situation. Le gouvernement, eh bien, adopte pour la première fois un plan hors sec canicule. Une vague de chaleur de trop pour les fruits et les légumes également. Eh bien, oui, ça se répercute partout. Alors, par contre, là, on a une pensée pour nos amis espagnols, même. On va les rencontrer en Coupe du Monde. Mais là, en Andalousie, eh bien, face à l'enfer des flammes, plusieurs touristes parmi les victimes. Il y a beaucoup d'Anglais là-bas, de ce côté, en Andalousie. Et je crois qu'il y en a qui ont perdu la vie avec encore un feu exceptionnellement grand. Déjà, en Andalousie, il fait très chaud, évidemment. C'est très sec. Alors on continue ces infos, on parle du démarchage téléphonique, ces applications qui raccrochent pour vous. Et là c'est vrai qu'on est envahi, alors apparemment il y a des applications qui raccrochent, alors je sais pas, c'est comme souvent nous aussi. Hein. Eh bien on le disait en une, à Aiguilles, 80 ans plus tard, il découvre des faits de résistance héroïque de son père après... plusieurs années de recherche, Michel donc a appris que son père était un résistant et qu'il était connu sous le nom d'Emos. Et ben voilà. Alors puis en volée, il menace son avocate. C'est à cause de vous qu'on finit comme Daesh, disait-il. Elle a porté plainte. Et ben oui, même les avocats portent plainte. Et bien évidemment. Haute-Loire, eh bien, il y a eu un violent orage de grêle hein, sur la RN 88, si vous circuliez hier après-midi sur la N88 à Saint-Féréol-d'Aurore. Beaucoup d'automobilistes ont dû se garer, on n'y voyait rien pendant au moins un quart d'heure. Et oui, surtout que là, c'est soudain et c'est vraiment localisé. Saint-Maurice-de-Lignon, sans permis, eh bien là, un automobiliste percute un quad et tue son pilote. Voilà, sans permis, 18 ans, il venait de fêter son anniversaire, je crois qu'il est mal parti là, hein, pour cette information douloureuse. Haute-Loire, évadé de la maison d'arrêt du Puy-en-Velay, et depuis mars, il est interpellé sur un toit. La canicule, il va falloir encore prendre son mal en patience, puisqu'on attend au moins jusqu'au 14 juillet cette canicule. Voire plus, on va voir au fur et à mesure. Alors justement, à cause de cette canicule, il y a des pubs sur Radio Craponne, mais il y a beaucoup de feux d'artifice qui ont été annulés. Donc là, vous pouvez vous renseigner. Bon, vous pouvez toujours faire la fête, mais apparemment, comme à Craponne d'ailleurs, le feu d'artifice sera annulé pour le 14 juillet. Et puis à Juliange, eh bien, on décale les courses, puisque l'hippodrome ouvrira dès 8h du matin. En raison de la chaleur, la première course à 9h30. On vous fera gagner des places là tout à l'heure. En fin d'émission, le Puy-en-Velay dans le quartier populaire du Val-Vert, eh bien la canicule éprouve les habitants. Le tribunal administratif suspend l'arrêté anti-mendicité qui avait été pris par le maire à Issingeaux. Ensuite, dans la Loire, eh bien, on fait une découverte. On ne pratique pas la marche nordique avec un poncho. Ben oui, il faut s'équiper, hein, comme toutes les marches. Hein, on ne va pas y aller en tong. Voilà cette marche nordique qui nous dit qu'on fait travailler 90% du corps. C'est bien. Enfin là, on va attendre les heures un peu plus fraîches aussi, également. Dans le Rhône, jusqu'à 33 degrés, et dommage, c'est dans sa cave à vin, ce qui doit être bah, au rez-de-chaussée, ce restaurateur fait face à la canicule. Alors, on fait le tour de vos villes et villages à Issingeaux. Le marché estival du dimanche matin passe le samedi après-midi. Nous allons à Riotor avec les adhésions pour les classes 2026 sont à rendre avant le 31 juillet. Chenrail, le parcours photographique des 150 ans de la commune a été inauguré. À Monistrol-sur-Loire, avec des risques d'incendie, eh bien, la soirée du 13 juillet est annulée. Voilà encore. Sainte-Sigolène, une journée festive organisée le 13 juillet, mais sans feu d'artifice. Saint-Didier-en-Velay, la piscine municipale, un atout majeur pour le camping, la Fressange. Voilà, pas de feu d'artifice, mais on peut aller se baigner, bien sûr. Bozac, conseil municipal, les tarifs de la cantine augmenteront de 2% à la rentrée. Les Villettes, on parle de cantine également, de PLU, de cimetière, les coulisses d'une rentrée bien cadrée, donc à la municipalité. À Boissé, eh bien, on nous présente, il y a toujours des auteurs qui sont invités le samedi, dans le cadre des expos également. Eh bien là, c'est Janine Reynaud-Millon et Anita Valentin qui présenteront leur livre ce samedi.
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Et on va écouter un remix d'un single qu'ils avaient fait il y a quelque temps, et ça s'appelle Peau de vache.

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Bonjour à tous et bienvenue dans Face à Face B. Au micro, Michel Gosselin, je viens vous retrouver comme chaque semaine pour votre demi-heure de chansons à thème, avec les plus belles pépites de notre discothèque pour ne pas faillir à la règle, avec des raretés et des documents sonores également, et les pépites de préférence en disque vinyle. Le thème que je vous propose aujourd'hui, ce sont des chansons qui parlent de piscines, de bassins et de bains. On va commencer en 71, début de la décennie 70, avec les Swimming. Tout le monde aujourd'hui est sur le plongeoir. Ça nous

Tout le monde aujourd'hui est sur le plongeoir, c'était les Swimming en 1971, un 45 tours inattendu, je ne sais absolument rien sur cette formation musicale très éphémère, semble-t-il, si ce n'est que le label Riviera qui a édité ce 45 tours était dirigé par Léo Missire, le bras droit de l'homme au cigare alias Eddie Barclay. Nous voici de nouveau dans la piscine pour une leçon de natation cette fois, avec Gilbert Bécaud sur un 45 tours sorti en 1975, un texte surprenant, ou plutôt un monologue surprenant, qui a pour titre « Laissez aller ».

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0: Laissé aller en 1975, François Silly, alias Gilbert Bécaud, n'avait pas eu à se forcer beaucoup pour prendre cet accent du sud-ouest, puisqu'il était originaire de Toulon. Et cette chanson était co-signée avec l'un de ses auteurs favoris, Maurice Vidalin. Voici Old de Laff, de son vrai nom Olivier de la Fosse, avec une chanson faisant partie d'un album de 2006. Et le titre, c'est « J'aime pas la piscine, il en faut pour tous les goûts ».
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0: Hold de Laf en 2006 sur un album intitulé Chanson C, J'aime pas la piscine, en collaboration avec son comparse de l'époque, un certain Monsieur D.
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0: Et c'est le moment du petit document sonore incontournable dans Face A, Face B. On va évoquer la carrière d'un grand nageur connu dans la décennie 50, un certain Jean Boiteux. Pour cet extrait de document sonore sur un disque consacré aux grands exploits sportifs des dernières décennies, voici la chronique donc d'un exploit commenté par Max Favalelli, qui était un journaliste chroniqueur fort connu dans ses époques. Et l'exploit olympique de natation relate une victoire qui a eu lieu le 30 juillet 1952 au JO d'Helsinki.
2: En matière de sport, comme dans la mythologie, il est des tandems indissolubles. Ce sont ceux fournis par l'entraîneur et son élève. Le plus bel exemple qui soit est certainement celui d'Alban Mainville et de Jean Boiteux. L'un ne va pas sans l'autre, et il faut les associer dans le succès comme ils le sont à l'entraînement. Cher Mainville, quel est dans votre fructueuse carrière d'entraîneur le souvenir que vous placez à la première page de votre album?
3: Le meilleur souvenir de ma vie est évidemment le titre qu'a remporté Jean Boiteux à Helsinki en gagnant le 400 mètres nage libre. C'est un garçon qui a appris à nager chez lui, dans la piscine de ses parents, et je l'ai eu. Il a été sous ma direction depuis l'âge de 12 ans. Et personnellement, je voyais en lui un grand champion et mon pronostic s'est révélé exact.
2: Bon, Jean Boiteux, est-ce que vous avez eu dès le départ le sentiment que vous pouviez gagner?
4: À ce moment-là, oui.
2: Oui.
4: Oui, on a le sentiment, mais surtout, c'était aux 350 mètres quand vous vous dites que le titre de champion olympique est au bout. Alors là, vous jetez toutes vos forces dans la bataille et je crois que c'est vraiment à ce moment-là que j'ai senti que j'allais gagner.
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On a eu droit à un petit extrait de document sonore relatant un exploit olympique de natation du 30 juillet 1952 avec Jean Boiteux, nageur fort connu à l'époque, et juste derrière, c'était Arnaud Charles-Ernest de son prénom, originaire de Belgique, né le 21 mai 1949, également acteur de cinéma et qui est monté sur scène encore récemment cette année, bien qu'atteint d'un cancer. Arnaud Charles-Ernest, c'est le titre également de cet album sorti en 2002 avec le titre qu'on vient d'entendre, Je veux nager. Voici maintenant une autre histoire de piscine puisque c'est notre thème aujourd'hui dans Face à Face B, bains, bassins et piscines. Avec Serge Lama, face B d'un 45 tours de 1981, les piscines privées.

0: Les piscines privées, c'était Serge Lama sur la face B d'un 45 tours qui comportait sur l'autre face le titre Avec Simplicité. C'était la grande période, le sommet de la carrière de Serge Lama en cette année 81.
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0: Toujours à propos de bains et de piscines, on peut nager la nuit, paraît-il. C'est ce que nous apprend Keren Anne Zeidel, dite Keren Anne, qui est née en 1974 et qui, en plus de ses talents de musicienne et de chanteuse, parle couramment anglais, français, hébreu et néerlandais, nous apprend Wikipédia. Voici Keren Anne en 2019 dans une version live de...

Nager la nuit, c'était Keren Ann. Ce titre figurait à l'origine sur un album sorti en 2019, intitulé Bleu. Face à Face B se termine pour aujourd'hui. Au micro, c'était Michel Gosselin. Nos chansons parlaient de piscine, de bain, de bassin et de natation, dans un répertoire principalement francophone. Mais on va se dire au revoir avec une pépite britannique, les Beggars, dans Everyone Together in the Swimming Pool, Tout le monde ensemble dans la piscine, version originale du titre Tout le monde aujourd'hui est sur le plongeoir, qu'on a entendu en ouverture aujourd'hui dans Face à Face B. On se dit à la semaine prochaine avec un autre thème en chanson. D'ici là, portez-vous bien. Bye bye.

Voilà, Pierre Delanoë, donc Pierre Charles Marcel Napoléon, voyez-vous, le Royer, qui a pris ensuite son nom, on va dire, d'artiste et de parolier, Pierre Delanoë, était né le 16 décembre 1918 à Paris. Il est décédé en décembre également, en 2006, hein, le 27 décembre 2006, parolier français, donc, qui a plus de 5000 chansons et de poèmes à son actif. Il a écrit pour les plus grands, qu'on va écouter. On va faire une sorte de dictionnaire, là, de A à Z, mais on ne pourra pas tout faire, parce qu'on pourrait faire toute une après-midi sur les chansons de Pierre Delanoë, si on veut en passer 5000 ou même 3000 ou même moins. En tout cas, il a écrit bien sûr pour Béco, Le Normand, Michel Sardou, Joe Dassin, sans oublier Michel Fugain. Eh bien, on va commencer en 1968. Voilà, on va se balader un petit peu partout dans le temps. Hein. On va sauter des années, revenir en arrière. On va faire une sorte de A à Z de donc, eh bien, Pierre Delanoë. A comme Alouette, chanson chantée par Gilles Dreux en 1968.

lui ce bal sanglant apparemment du bal des Laz. Voilà, un texte écrit par Pierre Delanoë, chanté et composé par Michel Polnareff. Et bien voilà, aujourd'hui on fait un petit dictionnaire, tout petit bien sûr par rapport à l'immensité de son œuvre. Pierre Delanoë, donc il y avait A comme Alouette, B comme le bal des Laz, et puis on peut écouter également un classique là de la chanson française des années 70 et qui depuis est chanté partout, c'est la balade des gens heureux, bien là aussi signé donc Pierre Delanoë. On l'écoute tout de suite dans la machine à remonter le temps sur Radio Craponne.

0: Voilà, parmi les grands interprètes qui ont interprété ces paroles écrites par Pierre Delanoë, il y avait bien sûr Gérard Lenormand.
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0: Voilà, et on continue donc et bien cette émission consacrée à Pierre Delanoë. Et bien on va arriver maintenant à la lettre D avec bien un titre Derrière l'amour. Il a écrit également bien sûr pour Johnny Hallyday. On écoute cette très belle chanson de Johnny Hallyday signée donc les paroles Pierre Delanoë.
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Voilà, Pierre Delanoë qui a bien sûr beaucoup collaboré avec Michel Sardou, hein. Il y a plein de chansons, bien sûr, le France notamment, voilà, en chantant. Il y avait aussi Être une femme, ouais, voilà, donc toutes ces chansons. Signé Pierre Delanoë, c'est notre fil rouge aujourd'hui, un petit dictionnaire là de A à Z, bon, on fera pas toutes les lettres, hein. Pierre Delanoë qui a écrit donc plus de 5000 chansons et poèmes, il a été directeur des programmes d'Europe 1, la création d'ailleurs en 1905, et puis il fut à 3 reprises le président de la fameuse SACEM, hein, Société des auteurs, compositeurs et éditeurs de musique. La lettre E avec En chantant, on aurait pu écouter donc Être une femme, on aurait pu écouter L'État indien, oui, bon, on fera pour une autre émission. Alors on va sauter maintenant du E au I, donc avec eh bien, Il est mort le soleil, cette chanson adaptée donc par Ray Charles en anglais, parole du grand auteur Pierre Delanoë, interprété par Nicoletta, bien sûr, immortalisé par Nicoletta.

Une chanson qui date de 1967 sur donc un texte de Pierre Delanoë. On continue notre émission avec notre fil rouge Pierre Delanoë. On continue notre dictionnaire. Après le I, on va passer au J. On écoutera d'ailleurs deux chansons. On va commencer, eh bien oui, par Nana Mouskouri, puisque Pierre Delanoë, avec un autre grand auteur d'ailleurs, Claude Lemel, avait adapté de l'opéra, bien sûr, de Verdi, hein, Giuseppe Verdi, avec le fameux Cœur des esclaves de Nabucco, et qui est devenu donc avec Nana Mouskouri sur des paroles donc de Pierre Delanoë et de Claude Lemel. Eh bien, je chante avec toi, liberté, rappelez-vous.

fameux exemple de superbe collaboration là, entre un compositeur-chanteur et un parolier, bien sûr, c'est Je reviens te chercher, Gilbert Bécaud, qui a été l'un des premiers à interpréter les textes de notre artiste fil rouge, Pierre Delanoë, qui avait acheté en 1962 une maison à Deauville, dans laquelle il avait reçu eh bien, de nombreux chanteurs, dont justement Gilbert Bécaud, qui lui avait fait découvrir la station balnéaire. Nous sommes toujours donc dans notre dictionnaire, dans notre alphabet, Pierre Delanoë. Donc, je reviens te chercher, le J, le K, le L, on passe, hein, L, on aurait pu écouter les lacs du Connemara, Laissez-moi danser aussi, le fameux Monday Tuesday de Dalida. Nous en sommes au M tout de suite, M comme Maritza, la Maritza, cette chanson interprétée par Sylvie Vartan dans les années 60, bien sûr, qu'on écoute tout de suite sur Radio Craponne. C'est un spécial Pierre Delanoë.

0: La machine à remonter le temps, c'est sur Radio Craponne, c'est Jacques avec vous.
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0: Et on continue avec Richard Anthony.

Voilà, alors il n'y avait pas seulement des chansons créées par des compositeurs français, et il faisait des adaptations également. Pierre Delanoë, là c'était une chanson américaine des Everly Brothers qui s'appelait Cathy's Clown, et c'est devenu le petit clown de ton cœur, notre dictionnaire, notre alphabet. Pierre Delanoë continue. Après le L avec la Marisa et puis le petit clown de ton cœur, on passe au Q avec, on aurait pu passer Qu'est-ce qui fait pleurer les blondes, mais on a déjà écouté Sylvie Vartan. Eh bien tiens, on va retrouver Mireille Mathieu. Mireille Mathieu a chanté aussi du Pierre Delanoë, mais qui n'en a pas chanté, avec en 64 le titre Qu'elle est belle. C'était Mireille Mathieu, chanson écrite par Pierre Delanoë.

Voilà, eh bien, c'était Stew Ball. Donc, il avait déjà, Pierre Delanoë, travaillé avec Hugo Frey. Il avait adapté notamment des chansons de Bob Dylan avec Hugo Frey. Et là, en 66, eh bien, c'était Stew Ball. S comme la chanson Salut, Joe Dassin.

Voilà, que de belles chansons écrites par Pierre Delanoë. C'était notre artiste fil rouge aujourd'hui. Il avait écrit également au début de la carrière de Fugain, je n'aurai pas le temps. Est-ce que je vais avoir le temps de passer deux autres chansons? Allez vite, on va se presser, on va retrouver Michel Sardou, pour qui Pierre Delanoë a beaucoup écrit, et notamment dans les années 70, Les Vieux Mariés, V comme Vieux Mariés, puis si on a le temps, on aura le fameux Voici les clés de Lenormand.

Voilà, chanson signée donc Sardou de Lanoé, notre fil rouge du moment, et puis bien sûr également Jacques Revaux qui a beaucoup travaillé avec Michel Sardou. Eh bien, on va terminer cette émission spéciale de Lanoé avec le V comme voici les clés. Donc une chanson qui est chantée bien sûr par Gérard Lenormand. Je vous souhaite eh bien un bon moment à bord et à l'écoute de la machine à remonter le temps. C'est un spécial de la Noé aujourd'hui.

0: Voilà, ma maîtresse d'école, c'était Claude Moine, hein, de son vrai prénom évidemment. Il avait déjà quitté les chaussettes, hein, Eddie. Voilà, donc aujourd'hui on va écouter plusieurs chansons de Christophe. Alors Christophe, donc, qui écoute Elvis Presley, qui écoute du blues aussi, il adore le blues. Et puis il va créer son premier groupe, hein, en 1961, un groupe qui s'appelait les Hooligans. Voilà, c'est Danny Baby et les Hooligans, puisque voilà.
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Donc pendant cette période de grande chaleur, les balades sont toujours annulées, mais le refuge reste ouvert au public de 13h30 à 16h30 et vous pouvez contacter les personnes au 04 71 02 65 50. Je reprends 04 71 02 65 50. Vous pouvez appeler tous les jours sauf les dimanches et les jours fériés. Donc ça concerne la SPA, le refuge SPA de Haute-Loire à Polignac, sur la commune de Polignac. Sport maintenant, football. On suit la préparation des Verts pour cette nouvelle saison qui arrive. Les Verts trébuchent pour leur premier match de préparation. C'était face à une équipe de Détroit suisse et le score final a été nul, pas nul à 0-0, mais 2 buts partout. En parallèle, le Puy-en-Velay prépare sa saison également et a joué ce samedi à Vichy. C'était leur deuxième match de préparation. Et ils ont réussi à tenir tête à une formation qui évoluera en Ligue 2 cette saison, en l'occurrence Dijon. Le score final a été de 1 but partout. Un petit retour sur le passé, là on va parler de cyclisme. Cyril Dessel en jaune, 20 ans plus tard, si vous vous souvenez. Donc Cyril Dessel, coureur natif de Rive-de-Gier, qui est à présent directeur sportif de Decathlon CMA-CGM, avait le 12 juillet 2006 remporté une étape à Pau, ce qui lui avait permis d'endosser le maillot de leader sur la grande boucle. Donc on vous raconte, enfin il revient sur ces journées-là. Football, bien sûr, l'actualité de la Coupe du Monde, un article sur Deschamps que l'on décrit comme un expert en management. Également un article sur le match qui arrive avec une question, faut-il craindre la Rora, donc l'équipe de football espagnole. Toujours dans le cadre de la Coupe du Monde, la folie Haaland gagne le Pérou. De nombreux amateurs de football péruvien ont donné à leur nouveau-né le nom du buteur vedette norvégien Erling Haaland. Puis une actualité un peu moins sympa, toujours sur la Coupe du Monde. Afrique du Sud, les Bafana Bafana pleurent Adams. C'était un milieu de terrain qui venait de disputer le Mondial 2026 et il est mort brutalement à l'âge de 25 ans. Pas très sympa non plus, là ça concerne l'équipe de football de Colombie. Raminton Campaz menacé de mort après l'élimination de la Colombie face à la Suisse. C'est un attaquant colombien. Comme quoi, dans certains pays, le football n'est pas toujours facile. Tour de France, maintenant, alerte rouge sur le peloton. Le département de la Corrèze est placé en vigilance rouge canicule. Et donc, la 9e étape du Tour de France ce dimanche entre Malemort et Ussel a été réduite de 30 km. Je pense que c'est une décision assez sage parce que quand on voit les efforts réalisés par tous ces coureurs et sous cette canicule, c'est assez... C'est assez incroyable. Voilà, le point sur le classement général du Tour de France. Pogacar est en tête, bien sûr. Le deuxième est Vingegaard à 2 minutes 42. Troisième, Del Toro à 3 minutes 27. Quatrième, Evenepoel à 3 minutes 30. Cinquième, Ayuso à 3 minutes 34. Sixième, notre ami Paul Sexas à 3 minutes 55. Donc on voit déjà que la lutte pour le podium est loin d'être terminée, hein, quand on voit les écarts entre le deuxième et le sixième, ou même le septième, Lipovitz à 4 minutes, Martinez 8e, deuxième français donc à 4 minutes 21, 9e Skelmoz, si je le prononce bien, à 4 minutes 57, et 10e Vacek à 7 minutes et 10 secondes. Rugby maintenant. Dans le cadre du championnat des nations, le 15 de France surclasse l'Australie sur le score de 42 à 26. Alors ensuite, Haute-Loire, un 14 juillet exceptionnel dédié aux véhicules passion à Beauzac. Ça c'est une exposition organisée, un événement organisé par le Tout ce qui roule, c'est le nom de l'association, Tout ce qui roule. Un événement qui rassemblera les amateurs de mécanique d'exception, voitures, camions et motos. Un repas est organisé à cette occasion. Alors pour le repas, il faut réserver
Mais alors, je vais essayer de vous dire.

L'adresse mail, enfin le site, c'est www.eloasso.com/association-rock-dush-racing-team/événements. Tout ce qui roule. Moi, à mon avis, il vaut mieux taper tranquillement tout ce qui roule, sauf si vous avez réussi à capter l'adresse que je viens de vous donner. Ça m'étonnerait, mais bon. Julien-Ange, comme cela a déjà été annoncé plusieurs fois, les courses hippiques sont avancées en matinée en raison de la chaleur. On parle des courses qui se déroulent ce mardi 14 juillet. Coup d'envoi des 8 épreuves de trot dès 9h30. 109 chevaux sont engagés dans 8 courses. Nous nous tournons maintenant vers Saint-Julien-Chapeuil. On va parler de gastronomie avec la ferme du bien-être qui allume une nouvelle flamme. La ferme du bien-être, ouverte par Aliran Quentin, le chef cuisinier, qui a repris l'établissement familial et qui nous donne la recette aubergine confite aux agrumes. À vos fourneaux. Alors, ensuite, nous revenons sur le dossier qui concerne ces vacances qui tournent mal. Un dossier de 8 pages qui vous donne pas mal d'exemples de vacances qui se sont mal passées. Avec entre autres le jour où 3 altis ligériennes ont vécu l'enfer dans le Sahara. Et bien, l'enfer, ça a été un drame sanitaire lorsqu'une grave infection bactérienne liée à une hygiène déplorable a terrassé des centaines de marcheuses. Et on vous donne 5 ou 6 exemples de plus de vacances qui ont mal tourné. J'espère que ça ne vous arrivera pas. Voilà. Ensuite, les amis de Vauribert, c'est près de Craponne, nous rappellent que les épouvantails qui sont mis en place toutes les années ont retrouvé leur place en extérieur et seront présents jusqu'à fin septembre. Si vous voulez être accueilli, si vous voulez faire une visite et être accueilli en semaine par Arlette Rousset, voici son téléphone 04 73 95 97 87 04 73 95 97 87. Voilà, donc ça c'est pour les épouvantails des Amis de Vauribert, c'est le nom de l'association qui organise. Cinéma maintenant avec ce qui va être projeté aujourd'hui, dimanche 12, au Quai des Arts à Usson-en-Forêt. Alors ce dimanche 12 à 17h, des mignons et des monstres, et à 20h30, une année italienne. Cinéma toujours à Craponne, donc le ciné-plateau La Grenette de Craponne. Dimanche 12 à 17h30, Histoire parallèle, et à 20h, L'abandon. Aujourd'hui, dimanche 12 juillet. Ensuite, on nous signale que le numéro de téléphone du country a changé. Le nouveau numéro de téléphone est le 06 31 51 73 06. Je reprends, 06 31 51 73 06. Et je vous rappelle que le Festival Country recherche toujours des bénévoles. Donc j'espère que vous avez noté le numéro de téléphone. Je vous le redonne quand même, 06 31 51 73 06 pour proposer vos services. Le quintet maintenant, les courses ont lieu à Deauville. Le tiercé quintet et quintet plus se dérouleront dans la troisième course. Le départ est à 15h15, il y a 16 partants. Alain Massoni vous propose de jouer aujourd'hui. Il est 4, 5, 13, 9, 7, 8 et 6. Je reprends, 4, 5, 13, 9, 7, 8, 6. Le gagnant 4, 5, les placés 13. Voilà, et bien la météo maintenant, pour terminer ce journal. Ce matin, les températures étaient comprises entre 14 degrés au Mézin et 19 degrés déjà à Brioude et à Monistrol. Pour cet après-midi, les prévisions vont de 27 degrés au Mézin à 36 degrés à Monistrol et à Brioude.
Retour à des conditions beaucoup plus stables et sèches ce dimanche après les quelques orages de vendredi et samedi. Le soleil brillera le plus souvent dans un ciel sans nuages et les températures afficheront encore des valeurs caniculaires, on vient de le voir. Ambiance devenant de plus en plus lourde au fil de la semaine prochaine, ça promet. Eh bien voilà, ce journal est terminé. À vous tous, bonne journée, à bientôt, salut.

Désolé d'interrompre Véronique Jeannot, mais c'est pour la bonne cause, en l'occurrence votre horoscope. Allons-y, deuxième et dernière diffusion.

0: Bonjour à tous, c'est la Saint-Olivier aujourd'hui. Alors que vous proposent les planètes ?
1: Bélier, une tension intérieure pourrait émerger dans vos relations entre le besoin de dire les choses et celui de ne pas tout bousculer.
0: Taureau, la lune joue les troubles faits, vous n'êtes pas bien dans vos baskets en ce moment.
1: Gémeaux, votre ciel se gâte un petit peu, canalisez votre tendance naturelle à la critique et aux petites remarques acides qui ne font pas toujours plaisir.
0: Cancer, l'amour sera le point central aujourd'hui. Vous partagerez beaucoup de moments avec des personnes proches ou avec l'amour de votre vie.
1: Lion, on pourrait vous reprocher de ne penser qu'à vos intérêts aujourd'hui et d'utiliser des moyens qui ne plaisent pas à tous.
0: Vierge, sortez de la routine, de l'ordinaire, des sentiers battus. Agissez autrement qu'à votre habitude.
1: Les balances, une envie de dépenser pourrait masquer un besoin de soulagement émotionnel. Gardez la tête froide, les balances.
0: Scorpion, ça bouge beaucoup, vous allez devoir suivre la cadence et par la même occasion, laisser de côté vos petites habitudes.
1: Sagittaire, un petit couac dans l'harmonie de la journée et c'est certainement parce qu'on se comportera de manière mesquine avec vous.
0: Capricorne, vous vous sentez seul. Et si vous sortiez de votre coquille ?
1: Les Verseaux, des considérations financières seront au centre de vos préoccupations, l'un de vos projets demandant un investissement.
0: Enfin, Poisson, laissez de côté le travail, vous êtes en week-end, vos proches ont besoin de vous. A demain, pour un nouvel horoscope, bien sûr, nous fêterons Henri et Joël.
2: Et nous retrouvons Véronique Jeannot, qui chante « J'ai fait l'amour avec la mer ». Vaste programme.

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Bonjour, l'heure est venue de votre journal habituel d'information, le journal de la Tribune Le Progrès et de Radio Craponne. Nous sommes aujourd'hui le dimanche 12 juillet 2026. Nous fêtons les oliviers et le dicton du jour est le suivant: juillet, orage de nuit, peu de mal, mais que du bruit. Alors, qu'allez-vous trouver à la une de votre quotidien? Eh bien, Haute-Loire, des dégâts après les violents orages. Loire-Haute-Loire, religion, ces traditionnalistes menacés par le Vatican. Haute-Loire encore, le tour de France d'une ponote à bord de la caravane. Saint-Julien-Chapteuil, la ferme du bien-être, un lieu qui porte bien son nom. Et puis, le dossier, quand les vacances virent au cauchemar, nous y reviendrons. Alors, l'actualité commence par Loire et Haute-Loire. Le Vatican menace d'excommunication ses traditionalistes. Il s'agit de la fraternité sacerdotale Saint Pie X, qui est dans le collimateur du Saint-Siège, à la suite de l'ordination d'évêques sans l'accord du pape. Et il déclare que cette excommunication est injustifiée. Le Puy-en-Velay, Emilia Malartre, une altiligérienne sur les routes du Tour de France. L'an dernier, elle avait remis la médaille Basic Fit de la meilleure équipe à, en personne, Tadej Pogacar. Donc, vous allez découvrir un petit peu les coulisses de la caravane du Tour de France. Coad, des rêves d'argent facile, il tombe dans la contrebande et déclare « je n'ai pas su dire non ». À son domicile, les gendarmes avaient mis la main sur 40 grammes de cocaïne, une balance de précision et 138 cartouches de cigarettes. Haute-Loire toujours, l'auteur au féminin présumé de l'incendie de l'Issac, placé en détention provisoire. Haute-Loire encore, foudre, chute d'arbres, départ de feu, les orages ont causé d'impressionnants dégâts. Sécheresse, toujours dans notre département, les restrictions d'usage de l'eau à respecter. Yvan Cordier, le préfet, a signé vendredi un arrêté préfectoral fixant de nouveaux niveaux de sécheresse par zone. Le Puy-en-Velay, 6 policiers mis à l'honneur lors d'une célébration, au cours de laquelle la commandante divisionnaire Elisabeth Roman-Barge a obtenu le grade de chevalier de l'Ordre national du mérite. Au pays du Velay, abattoir d'Issingeau, qui portera le coût de près de 20 millions d'euros de travaux prévus. Craponne-sur-Arzon, centre hospitalier, plus de 4375 km parcourus lors du défi vélo. Vous vous souvenez peut-être, c'était début, je ne me rappelle plus, au mois de juin. Pendant 30 jours, vous étiez invité à venir pédaler sur des vélos installés à l'EHPAD. Et sur ces 4375 km parcourus, 20 centimes sont reversés à une association partenaire. 20 centimes par kilomètre. Ensuite, Issingeau, Auvergnade. Moins de participants, mais le même esprit et de nouveaux jeux. Ça, c'était hier après-midi sur le parking de la Rubanerie. Alors, vous avez une page complète avec pas mal de photos. Ça vous donnera une bonne idée de ce qui s'est passé. Monistrol-sur-Loire, toboggan, pergola, chaises longues. Les jardins de l'été de Lausanne sont ouverts et ouverts par le centre aquatique des marches du Velay Roche-Baron. Sainte-Sigolène, le festival Les Petits Baroudeurs, ça continue ce dimanche et demain lundi. Marche du Velay Roche-Baron, les enfants des centres de loisirs ont proposé une création artistique. Aurec-sur-Loire, un pass sport et culture pour les collégiens à la rentrée 2026. Il s'agit d'une aide financière pour des activités de sport ou des activités culturelles. Bassé maintenant, les copains bassois ont remis 2500 euros à l'association Les Petits Pas vers l'Espoir. La CEOV sur semaine, les associations ont présenté leur programme lors du forum, donc du forum des associations. Boissé, l'exposition de Chantal Favier et Christine Segreto, à voir encore ce dimanche, donc aujourd'hui. Pont-Salomon,
Non, je reviens sur Boissé pour préciser que cette exposition de Chantal Favier et Christine Segreto est encore à voir ce dimanche, mais je n'avais pas précisé que c'était de 15 à 19h à la chapelle Saint-Roch. L'entrée est libre et gratuite. Saint-Pierre-du-Champ, changement de gérant à l'auberge du Campos. Et on vous donne là le compte-rendu du dernier conseil municipal qui s'est réuni vendredi sous la présidence du maire Didier D'Antoni. Rosière, la 28e édition du festival Nuit de Rêve se poursuit jusqu'au 13 juillet. Craponne-sur-Arzon, deux expositions avec plus de 10 artistes proposées par la Halle aux artistes. Ça se passe du 15 au 19 juillet, en marge du festival Mélodie sur Arzon, et également du 23 au 26 juillet, en marge du festival Country. Deux expositions différentes qui regroupent plus de 10 artistes. L'entrée est libre, ça se passe à la salle d'exposition de la Grenette de Craponne, et c'est ouvert de 10h30 à 18h. Voray-sur-Arzon, les écoliers de l'école Sainte-Thérèse ont été primés par la Fédération des comités de jumelage. Rochin-Régnier, 30 doublettes et 260 soupes de choux servies au concours de pétanque.

Reprenons le fil de ce journal d'information avec une photo de 5 chiens qui sont proposés à l'adoption au refuge SPA de la Haute-Loire, qui précise également que pendant cette période de grande chaleur, les balades sont toujours annulées, mais le refuge reste ouvert au public de 13h30 à 16h30, et vous pouvez contacter les personnes au 04 71 02 65 50. Je reprends 04 71 02 65 50. Vous pouvez appeler tous les jours sauf les dimanches et les jours fériés. Donc ça concerne la SPA, le refuge SPA de Haute-Loire à Polignac, sur la commune de Polignac. Sport maintenant, football, on suit la préparation des Verts pour cette nouvelle saison qui arrive. Les Verts trébuchent pour leur premier match de préparation. C'était face à une équipe de Détroit suisse et le score final a été nul, pas nul à 0-0, mais 2 buts partout. En parallèle, le Puy-en-Velay prépare sa saison également et a joué ce samedi à Vichy. C'était leur deuxième match de préparation et ils ont réussi à tenir tête à une formation qui évoluera en Ligue 2 cette saison, en l'occurrence Dijon. Le score final a été de 1 but partout. Un petit retour sur le passé, là on va parler de cyclisme. Cyril Dessel en jaune, 20 ans plus tard, si vous vous souvenez. Donc Cyril Dessel, coureur natif de Rive-de-Gier, qui est à présent directeur sportif de Decathlon CMA CGM, avait le 12 juillet 2006 remporté une étape à Pau, ce qui lui avait permis d'endosser le maillot de leader sur la grande boucle. Donc on vous raconte, enfin, il revient sur ces journées-là. Football, bien sûr, l'actualité de la Coupe du Monde, un article sur Deschamps que l'on décrit comme un expert en management. Également un article sur le match qui arrive avec une question, faut-il craindre la Rora, donc l'équipe de football espagnole. Toujours dans le cadre de la Coupe du Monde, la folie Haaland gagne le Pérou. De nombreux amateurs de football péruvien ont donné à leur nouveau-né le nom du buteur vedette norvégien Erling Haaland. Puis une actualité un peu moins sympa, toujours sur la Coupe du Monde. Afrique du Sud, les Bafana Bafana pleurent Adams. C'était un milieu de terrain qui venait de disputer le Mondial 2026 et il est mort brutalement à l'âge de 25 ans. Pas très sympa non plus, là ça concerne l'équipe de football de Colombie. Raminton Campaz menacé de mort après l'élimination de la Colombie face à la Suisse. C'est un attaquant colombien. Comme quoi, dans certains pays, le football n'est pas toujours facile. Tour de France, maintenant, alerte rouge sur le peloton. Le département de la Corrèze est placé en vigilance rouge canicule. Et donc, la 9e étape du Tour de France ce dimanche entre Malemort et Ussel a été réduite de 30 km. Je pense que c'est une décision assez sage parce que quand on voit les efforts réalisés par tous ces coureurs et sous cette canicule, c'est assez... C'est assez incroyable. Voilà, le point sur le classement général du Tour de France. Pogacar est en tête, bien sûr. Le deuxième est Vingegaard à 2 minutes 42. Troisième, Del Toro à 3 minutes 27. Quatrième, Evenepoel à 3 minutes 30. Cinquième, Ayuso à 3 minutes 34. Sixième, notre ami Paul Sexas à 3 minutes 55. Donc on voit déjà que la lutte pour le podium est loin d'être terminée, hein, quand on voit les écarts entre le deuxième et le sixième, ou même le septième, Lipovitz à 4 minutes, Martinez 8e, deuxième français, donc à 4 minutes 21, 9e Skelmoz, si je le prononce bien, à 4 minutes 57, et 10e Vacek à 7 minutes et 10 secondes. Rugby maintenant. Dans le cadre du championnat des nations, le 15 de France surclasse l'Australie sur le score de 42 à 26. Alors ensuite, Haute-Loire, un 14 juillet exceptionnel dédié aux véhicules passion à Beauzac. Ça c'est une exposition organisée, un événement organisé par le Tout ce qui roule, c'est le nom de l'association, Tout ce qui roule.
un événement qui rassemblera les amateurs de mécanique d'exception, voitures, camions et motos. Un repas est organisé à cette occasion. Alors, pour le repas, il faut réserver. Alors, je vais essayer de vous dire l'adresse mail, enfin le site. C'est www.eloasso.com/association-rock-dush-racing-team/événement-. Tout ce qui roule. Moi, à mon avis, il vaut mieux taper tranquillement tout ce qui roule, sauf si vous avez réussi à capter l'adresse que je viens de vous donner. Ça m'étonnerait. Mais bon. Julien-Ange, comme cela a déjà été annoncé plusieurs fois, les courses hippiques sont avancées en matinée en raison de la chaleur. On parle des courses qui se déroulent ce mardi 14 juillet. Coup d'envoi des 8 épreuves de trot dès 9h30. 109 chevaux sont engagés dans 8 courses. Nous nous tournons maintenant vers Saint-Julien-Chapeuil. On va parler de gastronomie avec la ferme du bien-être qui allume une nouvelle flamme. La ferme du bien-être, ouverte par Aliran Quentin, le chef cuisinier, qui a repris l'établissement familial et qui nous donne la recette aubergine confite aux agrumes. À vos fourneaux. Alors, ensuite, nous revenons sur le dossier qui concerne ces vacances qui tournent mal. Un dossier de 8 pages qui vous donne pas mal d'exemples de vacances qui se sont mal passées. Avec entre autres le jour où 3 altis ligériennes ont vécu l'enfer dans le Sahara. Eh bien, l'enfer, ça a été un drame sanitaire lorsqu'une grave infection bactérienne liée à une hygiène déplorable a terrassé des centaines de marcheuses. Et on vous donne 5 ou 6 exemples de plus de vacances qui ont mal tourné. J'espère que ça ne vous arrivera pas. Voilà. Ensuite, les amis de Vauribert, c'est près de Craponne, nous rappellent que les épouvantails qui sont mis en place toutes les années ont retrouvé leur place en extérieur et seront présents jusqu'à fin septembre. Si vous voulez être accueilli, si vous voulez faire une visite et être accueilli en semaine par Arlette Rousset, voici son téléphone 04 73 95 97 87 04 73 95 97 87. Voilà, donc ça c'est pour les épouvantails des Amis de Vauribert, c'est le nom de l'association qui organise. Cinéma maintenant avec ce qui va être projeté aujourd'hui dimanche 12 au Quai des Arts à Usson-en-Forêt. Alors ce dimanche 12 à 17h, des mignons et des monstres, et à 20h30, une année italienne. Cinéma toujours à Craponne, donc le ciné-plateau La Grenette de Craponne. Dimanche 12 à 17h30, Histoire parallèle, et à 20h, L'abandon. Aujourd'hui, dimanche 12 juillet. Ensuite, on nous signale que le numéro de téléphone du country a changé. Le nouveau numéro de téléphone est le 06 31 51 73 06. Je reprends, 06 31 51 73 06. Et je vous rappelle que le Festival Country recherche toujours des bénévoles. Donc j'espère que vous avez noté le numéro de téléphone. Je vous le redonne quand même, 06 31 51 73 06 pour proposer vos services. Le quintet maintenant, les courses ont lieu à Deauville. Le tiercé quintet et quintet plus se dérouleront dans la troisième course. Le départ est à 15h15, il y a 16 partants. Alain Massoni vous propose de jouer aujourd'hui les 4, 5, 13, 9, 7, 8 et 6. Je reprends 4, 5, 13, 9, 7, 8, 6. Le gagnant 4, 5, les placés 13. Voilà, et bien la météo maintenant pour terminer ce journal. Ce matin, les températures étaient comprises entre 14 degrés au Mézin et 19 degrés déjà à Brioude et à Monistrol.
Pour cet après-midi, les prévisions vont de 27 degrés au Mézin à 36 degrés à Monistrol et à Brioude. Retour à des conditions beaucoup plus stables et sèches ce dimanche après les quelques orages de vendredi et samedi. Le soleil brillera le plus souvent dans un ciel sans nuages et les températures afficheront encore des valeurs caniculaires, on vient de le voir. Ambiance devenant de plus en plus lourde au fil de la semaine prochaine, ça promet. Eh bien voilà, ce journal est terminé. À vous tous, bonne journée, à bientôt, salut.

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0: 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Une sélection toujours plus fournie d'artisans qui vous proposeront leurs créations ainsi que leurs produits du terroir. 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L'entrée est totalement gratuite. 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

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Ils proposent des expositions à la chapelle Saint-Roch du 8 juillet au 30 août, du mercredi au dimanche de 15h à 19h. 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C'est du 8 au 12 juillet, c'est à Boissey, dans le cadre des Estivales 2026.

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2: 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Eh bien, la journée du 14 juillet à l'hippodrome de Juliange commencera le matin à 9h30. Hippodrome en fête, course à Juliange. Eh bien, ce sera le 14 juillet. Attention, en raison de la canicule, début des courses à 9h30.

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Eh bien, ce sera le 14 juillet. Attention, en raison de la canicule, début des courses à 9h30.

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Bonjour, l'heure est venue de votre journal habituel d'information, le journal de la Tribune Le Progrès et de Radio Craponne. Nous sommes aujourd'hui le dimanche 12 juillet 2026. Nous fêtons les oliviers et le dicton du jour est le suivant. Juillet, orage de nuit, peu de mal, mais que du bruit. Alors, qu'allez-vous trouver à la une de votre quotidien ? Eh bien, Haute-Loire, des dégâts après les violents orages. Loire-Haute-Loire, religion, ces traditionnalistes menacés par le Vatican. Haute-Loire encore, le tour de France d'une ponote à bord de la caravane. Saint-Julien-Chapteuil, la ferme du bien-être, un lieu qui porte bien son nom. Et puis, le dossier, quand les vacances virent au cauchemar, nous y reviendrons. Alors, l'actualité commence par Loire et Haute-Loire. Le Vatican menace d'excommunication ses traditionalistes. Il s'agit de la fraternité sacerdotale Saint Pie X, qui est dans le collimateur du Saint-Siège, à la suite de l'ordination d'évêques sans l'accord du pape. Et il déclare que cette excommunication est injustifiée. Le Puy-en-Velay, Emilia Malartre, une altiligérienne sur les routes du Tour de France. L'an dernier, elle avait remis la médaille Basic Fit de la meilleure équipe à, en personne, Tadej Pogacar. Donc, vous allez découvrir un petit peu les coulisses de la caravane du Tour de France. Coad, des rêves d'argent facile, il tombe dans la contrebande et déclare « Je n'ai pas su dire non ». À son domicile, les gendarmes avaient mis la main sur 40 grammes de cocaïne, une balance de précision et 138 cartouches de cigarettes. Haute-Loire toujours, l'auteur au féminin présumé de l'incendie de l'Issac, placé en détention provisoire. Haute-Loire encore, foudre, chute d'arbres, départ de feu, les orages ont causé d'impressionnants dégâts. Sécheresse, toujours dans notre département, les restrictions d'usage de l'eau à respecter. Yvan Cordier, le préfet, a signé vendredi un arrêté préfectoral fixant de nouveaux niveaux de sécheresse par zone. Le Puy-en-Velay, 6 policiers mis à l'honneur lors d'une célébration, au cours de laquelle la commandante divisionnaire Elisabeth Roman-Barge a obtenu le grade de chevalier de l'Ordre national du mérite. Au pays du Velay, abattoir d'Issingeau, qui portera le coût de près de 20 millions d'euros de travaux prévus. Craponne-sur-Arzon, centre hospitalier, plus de 4375 km parcourus lors du défi vélo. Vous vous souvenez peut-être, c'était début, je ne me rappelle plus, au mois de juin. Pendant 30 jours, vous étiez invité à venir pédaler sur des vélos installés à l'EHPAD. Et sur ces 4375 km parcourus, 20 centimes sont reversés à une association partenaire. 20 centimes par kilomètre. Ensuite, Issingeau, Auvergnade. Moins de participants, mais le même esprit et de nouveaux jeux. Ça, c'était hier après-midi sur le parking de la Rubanerie. Alors, vous avez une page complète avec pas mal de photos. Ça vous donnera une bonne idée de ce qui s'est passé. Monistrol-sur-Loire, toboggan, pergola, chaises longues. Les jardins de l'été de Lausanne sont ouverts et ouverts par le centre aquatique des marches du Velay Roche-Baron. Sainte-Sigolène, le festival Les Petits Baroudeurs, ça continue ce dimanche et demain lundi. Marche du Velay Roche-Baron, les enfants des centres de loisirs ont proposé une création artistique. Aurec-sur-Loire, un pass sport et culture pour les collégiens à la rentrée 2026. Il s'agit d'une aide financière pour des activités de sport ou des activités culturelles. Bassé maintenant, les copains bassois ont remis 2500 euros à l'association Les Petits Pas vers l'Espoir. La CEOV sur semaine, les associations ont présenté leur programme lors du forum des associations. Boissé, l'exposition de Chantal Favier et Christine Segreto, à voir encore ce dimanche, donc aujourd'hui. Pont-Salomon, je reviens sur Boissé pour préciser que cette exposition de Chantal Favier et Christine Segreto est encore à voir ce dimanche, mais
Je n'avais pas précisé que c'était de 15 à 19 heures à la chapelle Saint-Roch. L'entrée est libre et gratuite. Saint-Pierre-du-Champ, changement de gérant à l'auberge du Campos. Et on vous donne là le compte-rendu du dernier conseil municipal qui s'est réuni vendredi sous la présidence du maire Didier D'Antoni. Rosières, la 28e édition du festival Nuit de Rêve se poursuit jusqu'au 13 juillet. Craponne-sur-Arzon, deux expositions avec plus de 10 artistes proposées par la Halle aux artistes. Ça se passe du 15 au 19 juillet, en marge du festival Mélodie-sur-Arzon, et également du 23 au 26 juillet, en marge du festival Country. Deux expositions différentes qui regroupent plus de 10 artistes. L'entrée est libre, ça se passe à la salle d'exposition de la Grenette de Craponne et c'est ouvert de 10h30 à 18h. Voray-sur-Arzon, les écoliers de l'école Sainte-Thérèse ont été primés par la Fédération des comités de jumelage. Rochin-Régnier, 30 doublettes et 260 soupes de choux servies au concours de pétanque.

Reprenons le fil de ce journal d'information avec une photo de 5 chiens qui sont proposés à l'adoption au refuge SPA de la Haute-Loire, qui précise également que pendant cette période de grande chaleur, les balades sont toujours annulées, mais le refuge reste ouvert au public de 13h30 à 16h30, et vous pouvez contacter les personnes au 04 71 02 65 50. Je reprends 04 71 02 65 50. Vous pouvez appeler tous les jours sauf les dimanches et les jours fériés. Donc ça concerne la SPA, le refuge SPA de Haute-Loire à Polignac, sur la commune de Polignac. Sport maintenant, football, on suit la préparation des Verts pour cette nouvelle saison qui arrive. Les Verts trébuchent pour leur premier match de préparation. C'était face à une équipe de Détroit suisse et le score final a été nul, pas nul à 0-0, mais 2 buts partout. En parallèle, le Puy-en-Velay prépare sa saison également et a joué ce samedi à Vichy. C'était leur deuxième match de préparation. Et ils ont réussi à tenir tête à une formation qui évoluera en Ligue 2 cette saison, en l'occurrence Dijon. Le score final a été de 1 but partout. Un petit retour sur le passé, là on va parler de cyclisme. Cyril Dessel en jaune, 20 ans plus tard, si vous vous souvenez. Donc Cyril Dessel, coureur natif de Rive-de-Gier, qui est à présent directeur sportif de Decathlon CMA-CGM, avait le 12 juillet 2006 remporté une étape à Pau, ce qui lui avait permis d'endosser le maillot de leader sur la grande boucle. Donc on vous raconte, enfin il revient sur ces journées-là. Football, bien sûr, l'actualité de la Coupe du Monde, un article sur Deschamps que l'on décrit comme un expert en management. Également un article sur le match qui arrive avec une question, faut-il craindre la Rora, donc l'équipe de football espagnole. Toujours dans le cadre de la Coupe du Monde, la folie Haaland gagne le Pérou. De nombreux amateurs de football péruvien ont donné à leur nouveau-né le nom du buteur vedette norvégien Erling Haaland. Puis une actualité un peu moins sympa, toujours sur la Coupe du Monde. Afrique du Sud, les Bafana Bafana pleurent Adams. C'était un milieu de terrain qui venait de disputer le Mondial 2026 et il est mort brutalement à l'âge de 25 ans. Pas très sympa non plus, là ça concerne l'équipe de football de Colombie. Raminton Campaz menacé de mort après l'élimination de la Colombie face à la Suisse. C'est un attaquant colombien. Comme quoi, dans certains pays, le football n'est pas toujours facile. Tour de France, maintenant, alerte rouge sur le peloton. Le département de la Corrèze est placé en vigilance rouge canicule. Et donc, la 9e étape du Tour de France ce dimanche entre Malemort et Ussel a été réduite de 30 km. Je pense que c'est une décision assez sage parce que quand on voit les efforts réalisés par tous ces coureurs et sous cette canicule, c'est assez... C'est assez incroyable. Voilà, le point sur le classement général du Tour de France. Pogacar est en tête, bien sûr. Le deuxième est Vingegaard à 2 minutes 42. Troisième, Del Toro à 3 minutes 27. Quatrième, Evenepoel à 3 minutes 30. Cinquième, Ayuso à 3 minutes 34. Sixième, notre ami Paul Sexas à 3 minutes 55. Donc on voit déjà que la lutte pour le podium est loin d'être terminée, hein, quand on voit les écarts entre le deuxième et le sixième, ou même le septième. Lipovitz à 4 minutes, Martinez 8e, deuxième français, donc à 4 minutes 21, 9e Skelmoz, si je le prononce bien, à 4 minutes 57, et 10e Vacek à 7 minutes et 10 secondes. Rugby maintenant. Dans le cadre du championnat des nations, le 15 de France surclasse l'Australie sur le score de 42 à 26. Alors ensuite, Haute-Loire, un 14 juillet exceptionnel dédié aux véhicules passion à Beauzac. Ça c'est une exposition organisée, un événement organisé par le Tout ce qui roule, c'est le nom de l'association, Tout ce qui roule.
Un événement qui rassemblera les amateurs de mécanique d'exception, voitures, camions et motos. Un repas est organisé à cette occasion. Alors, pour le repas, il faut réserver. Alors, je vais essayer de vous dire l'adresse mail, enfin le site. C'est www.eloasso.com/association-rock-dush-racing-team/événement. Tout ce qui roule. Moi, à mon avis, il vaut mieux taper tranquillement tout ce qui roule, sauf si vous avez réussi à capter l'adresse que je viens de vous donner. Ça m'étonnerait. Mais bon. Julien-Ange, comme cela a déjà été annoncé plusieurs fois, les courses hippiques sont avancées en matinée en raison de la chaleur. On parle des courses qui se déroulent ce mardi 14 juillet. Coup d'envoi des 8 épreuves de trot dès 9h30. 109 chevaux sont engagés dans 8 courses. Nous tournons maintenant vers Saint-Julien-Chapeuil. On va parler de gastronomie avec la ferme du bien-être qui allume une nouvelle flamme. La ferme du bien-être, ouverte par Aliran Quentin, le chef cuisinier, qui a repris l'établissement familial et qui nous donne la recette aubergine confite aux agrumes. À vos fourneaux. Alors, ensuite, nous revenons sur le dossier qui concerne ces vacances qui tournent mal. Un dossier de 8 pages qui vous donne pas mal d'exemples de vacances qui se sont mal passées. Avec entre autres le jour où 3 altis ligériennes ont vécu l'enfer dans le Sahara. Et bien, l'enfer, ça a été un drame sanitaire lorsqu'une grave infection bactérienne liée à une hygiène déplorable a terrassé des centaines de marcheuses. Et on vous donne 5 ou 6 exemples de plus de vacances qui ont mal tourné. J'espère que ça ne vous arrivera pas. Voilà. Ensuite, les amis de Vauribert, c'est près de Craponne, nous rappellent que les épouvantails qui sont mis en place toutes les années ont retrouvé leur place en extérieur et seront présents jusqu'à fin septembre. Si vous voulez être accueilli, si vous voulez faire une visite et être accueilli en semaine par Arlette Rousset, voici son téléphone 04 73 95 97 87 04 73 95 97 87. Voilà, donc ça c'est pour les épouvantails des Amis de Vauribert, c'est le nom de l'association qui organise. Cinéma maintenant avec ce qui va être projeté aujourd'hui, dimanche 12, au Quai des Arts à Usson-en-Forêt. Alors, ce dimanche 12 à 17h, des mignons et des monstres. Et à 20h30, une année italienne. Cinéma toujours à Craponne. Donc, le ciné-plateau La Grenette de Craponne. Dimanche 12 à 17h30, Histoire parallèle. Et à 20h, L'abandon. Aujourd'hui, dimanche 12 juillet. Ensuite, on nous signale que le numéro de téléphone du country a changé. Le nouveau numéro de téléphone est le 06 31 51 73 06. Je reprends, 06 31 51 73 06. Et je vous rappelle que le Festival Country recherche toujours des bénévoles. Donc, j'espère que vous avez noté le numéro de téléphone. Je vous le redonne quand même. 06 31 51 73 06 pour proposer vos services. Le quintet maintenant. Les courses ont lieu à Deauville. Le tiercé quintet et quintet plus se dérouleront dans la troisième course. Le départ est à 15h15. Il y a 16 partants. Alain Massoni vous propose de jouer aujourd'hui. Il est 4, 5, 13, 9, 7, 8 et 6. Je reprends. 4, 5, 13, 9, 7, 8, 6. Le gagnant 4, 5, les placés 13. Voilà. Et bien, la météo maintenant, pour terminer ce journal. Ce matin, les températures étaient comprises entre 14 degrés au Mézin et 19 degrés déjà à Brioude et à Monistrol.
Pour cet après-midi, les prévisions vont de 27 degrés au Mézin à 36 degrés à Monistrol et à Brioude. Retour à des conditions beaucoup plus stables et sèches ce dimanche après les quelques orages de vendredi et samedi. Le soleil brillera le plus souvent dans un ciel sans nuages et les températures afficheront encore des valeurs caniculaires, on vient de le voir. Ambiance devenant de plus en plus lourde au fil de la semaine prochaine, ça promet. Eh bien voilà, ce journal est terminé. À vous tous, bonne journée, à bientôt, salut.

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Bonjour, l'heure est venue de votre journal habituel d'information, le journal de la Tribune Le Progrès et de Radio Craponne. Nous sommes aujourd'hui le dimanche 12 juillet 2026. Nous fêtons les oliviers et le dicton du jour est le suivant: juillet, orage de nuit, peu de mal, mais que du bruit. Alors, qu'allez-vous trouver à la une de votre quotidien ? Eh bien, Haute-Loire, des dégâts après les violents orages. Loire-Haute-Loire, religion, ces traditionnalistes menacés par le Vatican. Haute-Loire encore, le tour de France d'une ponote à bord de la caravane. Saint-Julien-Chapteuil, la ferme du bien-être, un lieu qui porte bien son nom. Et puis, le dossier, quand les vacances virent au cauchemar, nous y reviendrons. Alors, l'actualité commence par Loire et Haute-Loire. Le Vatican menace d'excommunication ses traditionalistes. Il s'agit de la fraternité sacerdotale Saint Pie X, qui est dans le collimateur du Saint-Siège, à la suite de l'ordination d'évêques sans l'accord du pape. Et il déclare que cette excommunication est injustifiée. Le Puy-en-Velay, Emilia Malartre, une altiligérienne sur les routes du Tour de France. L'an dernier, elle avait remis la médaille Basic Fit de la meilleure équipe à, en personne, Tadej Pogacar. Donc, vous allez découvrir un petit peu les coulisses de la caravane du Tour de France. Coad, des rêves d'argent facile, il tombe dans la contrebande et déclare « je n'ai pas su dire non ». À son domicile, les gendarmes avaient mis la main sur 40 grammes de cocaïne, une balance de précision et 138 cartouches de cigarettes. Haute-Loire, toujours, l'auteur au féminin présumé de l'incendie de Lissac, placé en détention provisoire. Haute-Loire encore, foudre, chute d'arbres, départ de feu, les orages ont causé d'impressionnants dégâts. Sécheresse, toujours dans notre département, les restrictions d'usage de l'eau à respecter. Yvan Cordier, le préfet, a signé vendredi un arrêté préfectoral fixant de nouveaux niveaux de sécheresse par zone. Le Puy-en-Velay, 6 policiers mis à l'honneur lors d'une célébration, au cours de laquelle la commandante divisionnaire Elisabeth Roman-Barge a obtenu le grade de chevalier de l'Ordre national du mérite. Au pays du Velay, abattoir d'Issingeaux, qui portera le coût de près de 20 millions d'euros de travaux prévus. Craponne-sur-Arzon, centre hospitalier, plus de 4375 km parcourus lors du défi vélo. Vous vous souvenez peut-être, c'était début, je ne me rappelle plus, au mois de juin. Pendant 30 jours, vous étiez invité à venir pédaler sur des vélos installés à l'EHPAD. Et sur ces 4375 km parcourus, 20 centimes sont reversés à une association partenaire. 20 centimes par kilomètre. Ensuite, Issingeaux, Auvergnade. Moins de participants, mais le même esprit et de nouveaux jeux. Ça, c'était hier après-midi sur le parking de la Rubanerie. Alors, vous avez une page complète avec pas mal de photos. Ça vous donnera une bonne idée de ce qui s'est passé. Monistrol-sur-Loire, toboggan, pergola, chaises longues. Les jardins de l'été de Lausanne sont ouverts et ouverts par le centre aquatique des marches du Velay Roche-Baron. Sainte-Sigolène, le festival Les Petits Baroudeurs, ça continue ce dimanche et demain lundi. Marche du Velay Roche-Baron, les enfants des centres de loisirs ont proposé une création artistique. Aurec-sur-Loire, un pass sport et culture pour les collégiens à la rentrée 2026. Il s'agit d'une aide financière pour des activités de sport ou des activités culturelles. Bassé maintenant, les copains bassois ont remis 2500 euros à l'association Les Petits Pas vers l'Espoir. La CEOV sur semaine, les associations ont présenté leur programme lors du forum des associations. Boissé, l'exposition de Chantal Favier et Christine Segreto, à voir encore ce dimanche, donc aujourd'hui. Pont-Salomon,
Non, je reviens sur Boissé pour préciser que cette exposition de Chantal Favier et Christine Segreto est encore à voir ce dimanche, mais je n'avais pas précisé que c'était de 15 à 19h à la chapelle Saint-Roch. L'entrée est libre et gratuite. Saint-Pierre-du-Champ, changement de gérant à l'auberge du Campos. Et on vous donne là le compte-rendu du dernier conseil municipal qui s'est réuni vendredi sous la présidence du maire Didier D'Antoni. Rosières, la 28e édition du festival Nuit de Rêve se poursuit jusqu'au 13 juillet. Craponne-sur-Arzon, deux expositions avec plus de 10 artistes proposées par la Halle aux artistes. Ça se passe du 15 au 19 juillet, en marge du festival Mélodie sur Arzon, et également du 23 au 26 juillet, en marge du festival Country. Deux expositions différentes qui regroupent plus de 10 artistes. L'entrée est libre, ça se passe à la salle d'exposition de la Grenette de Craponne, et c'est ouvert de 10h30 à 18h. Voray-sur-Arzon, les écoliers de l'école Sainte-Thérèse ont été primés par la Fédération des comités de jumelage. Rochin-Régnier, 30 doublettes et 260 soupes de choux servies au concours de pétanque.

Reprenons le fil de ce journal d'information avec une photo de 5 chiens qui sont proposés à l'adoption au refuge SPA de la Haute-Loire, qui précise également que pendant cette période de grande chaleur, les balades sont toujours annulées, mais le refuge reste ouvert au public de 13h30 à 16h30. Et vous pouvez contacter les personnes au 04 71 02 65 50. Je reprends 04 71 02 65 50. Vous pouvez appeler tous les jours sauf les dimanches et les jours fériés. Donc ça concerne la SPA, le refuge SPA de Haute-Loire à Polignac, sur la commune de Polignac. Sport maintenant, football, on suit la préparation des Verts pour cette nouvelle saison qui arrive. Les Verts trébuchent pour leur premier match de préparation. C'était face à une équipe de Détroit suisse et le score final a été nul, pas nul à 0-0, mais 2 buts partout. En parallèle, le Puy-en-Velay prépare sa saison également et a joué ce samedi à Vichy. C'était leur deuxième match de préparation et ils ont réussi à tenir tête à une formation qui évoluera en Ligue 2 cette saison, en l'occurrence Dijon. Le score final a été de 1 but partout. Un petit retour sur le passé, là on va parler de cyclisme. Cyril Dessel en jaune, 20 ans plus tard, si vous vous souvenez. Donc Cyril Dessel, coureur natif de Rive-de-Gier, qui est à présent directeur sportif de Decathlon CMA-CGM, avait le 12 juillet 2006 remporté une étape à Pau, ce qui lui avait permis d'endosser le maillot de leader sur la grande boucle. Donc on vous raconte, enfin, il revient sur ces journées-là. Football, bien sûr, l'actualité de la Coupe du Monde, un article sur Deschamps que l'on décrit comme un expert en management. Également un article sur le match qui arrive avec une question, faut-il craindre la Rora, donc l'équipe de football espagnole. Toujours dans le cadre de la Coupe du Monde, la folie Allende gagne le Pérou. De nombreux amateurs de football péruvien ont donné à leur nouveau-né le nom du buteur vedette norvégien Erling Allende. Puis une actualité un peu moins sympa, toujours sur la Coupe du Monde. Afrique du Sud, les Bafana Bafana pleurent Adams. C'était un milieu de terrain qui venait de disputer le Mondial 2026 et il est mort brutalement à l'âge de 25 ans. Pas très sympa non plus, là ça concerne l'équipe de football de Colombie. Raminton Campaz menacé de mort après l'élimination de la Colombie face à la Suisse. C'est un attaquant colombien. Comme quoi, dans certains pays, le football n'est pas toujours facile. Tour de France, maintenant, alerte rouge sur le peloton. Le département de la Corrèze est placé en vigilance rouge canicule. Et donc, la 9e étape du Tour de France ce dimanche entre Malemort et Ussel a été réduite de 30 km. Je pense que c'est une décision assez sage parce que quand on voit les efforts réalisés par tous ces coureurs et sous cette canicule, c'est assez... C'est assez incroyable. Voilà, le point sur le classement général du Tour de France. Pogacar est en tête, bien sûr. Le deuxième est Vingegaard à 2 minutes 42. Troisième, Del Toro à 3 minutes 27. Quatrième, Evenepoel à 3 minutes 30. Cinquième, Ayuso à 3 minutes 34. Sixième, notre ami Paul Sexas à 3 minutes 55. Donc on voit déjà que la lutte pour le podium est loin d'être terminée, hein, quand on voit les écarts entre le deuxième et le sixième, ou même le septième, Lipovic à 4 minutes, Martinez 8e, deuxième français donc à 4 minutes 21, 9e Skelmoz, si je le prononce bien, à 4 minutes 57, et 10e Vacek à 7 minutes et 10 secondes. Rugby maintenant. Dans le cadre du championnat des nations, le 15 de France surclasse l'Australie sur le score de 42 à 26. Alors ensuite, Haute-Loire, un 14 juillet exceptionnel dédié aux véhicules passion à Beauzac. Ça c'est une exposition organisée, un événement organisé par le Tout ce qui roule, c'est le nom de l'association, Tout ce qui roule.
Un événement qui rassemblera les amateurs de mécanique d'exception, voitures, camions et motos. Un repas est organisé à cette occasion. Alors pour le repas, il faut réserver. Alors je vais essayer de vous dire l'adresse mail, enfin le site. C'est www.eloasso.com/rock-dodge-racing-team/événement. Tout ce qui roule. Moi, à mon avis, il vaut mieux taper tranquillement tout ce qui roule, sauf si vous avez réussi à capter l'adresse que je viens de vous donner. Ça m'étonnerait. Mais bon. Julien-Ange, comme cela a déjà été annoncé plusieurs fois, les courses hippiques sont avancées en matinée en raison de la chaleur. On parle des courses qui se déroulent ce mardi 14 juillet. Coup d'envoi des 8 épreuves de trot dès 9h30. 109 chevaux sont engagés dans 8 courses. Nous nous tournons maintenant vers Saint-Julien-Chapteuil. On va parler de gastronomie avec la ferme du bien-être qui allume une nouvelle flamme. La ferme du bien-être, ouverte par Aliran Quentin, le chef cuisinier, qui a repris l'établissement familial et qui nous donne la recette aubergine confite aux agrumes. À vos fourneaux. Alors, ensuite, nous revenons sur le dossier qui concerne ces vacances qui tournent mal. Un dossier de 8 pages qui vous donne pas mal d'exemples de vacances qui se sont mal passées. Avec, entre autres, le jour où 3 altis ligériennes ont vécu l'enfer dans le Sahara. Eh bien, l'enfer, ça a été un drame sanitaire lorsqu'une grave infection bactérienne liée à une hygiène déplorable a terrassé des centaines de marcheuses. Et on vous donne 5 ou 6 exemples de plus de vacances qui ont mal tourné. J'espère que ça ne vous arrivera pas. Voilà. Ensuite, les amis de Vauribert, c'est près de Craponne, nous rappellent que les épouvantails qui sont mis en place toutes les années ont retrouvé leur place en extérieur et seront présents jusqu'à fin septembre. Si vous voulez être accueilli, si vous voulez faire une visite et être accueilli en semaine par Arlette Rousset, voici son téléphone 04 73 95 97 87. 04 73 95 97 87. Voilà. Donc ça, c'est pour les épouvantails des Amis de Vauribert. C'est le nom de l'association qui organise. Cinéma maintenant avec ce qui va être projeté aujourd'hui, dimanche 12, au Quai des Arts à Usson-en-Forêt. Alors, ce dimanche 12 à 17h, des mignons et des monstres, et à 20h30, une année italienne. Cinéma toujours à Craponne, donc le ciné-plateau La Grenette de Craponne. Dimanche 12 à 17h30, Histoire parallèle, et à 20h, L'abandon. Aujourd'hui, dimanche 12 juillet. Ensuite, on nous signale que le numéro de téléphone du country a changé. Le nouveau numéro de téléphone est le 06 31 51 73 06. Je reprends, 06 31 51 73 06. Et je vous rappelle que le Festival Country recherche toujours des bénévoles. Donc j'espère que vous avez noté le numéro de téléphone, je vous le redonne quand même, 06 31 51 73 06 pour proposer vos services. Le quintet maintenant, les courses ont lieu à Deauville, le tiercé quintet et quintet plus se dérouleront dans la troisième course. Le départ est à 15h15, il y a 16 partants. Alain Massoni vous propose de jouer aujourd'hui, il est 4, 5, 13, 9, 7, 8 et 6. Je reprends 4, 5, 13, 9, 7, 8, 6. Le gagnant 4, 5, les placés 13. Voilà, et bien la météo maintenant pour terminer ce journal. Ce matin, les températures étaient comprises entre 14 degrés au Mézin et 19 degrés déjà à Brioude et à Monistrol.
Pour cet après-midi, les prévisions vont de 27 degrés au Mézin à 36 degrés à Monistrol et à Brioude. Retour à des conditions beaucoup plus stables et sèches ce dimanche après les quelques orages de vendredi et samedi. Le soleil brillera le plus souvent dans un ciel sans nuages et les températures afficheront encore des valeurs caniculaires, on vient de le voir. Ambiance devenant de plus en plus lourde au fil de la semaine prochaine, ça promet. Eh bien voilà, ce journal est terminé. À vous tous, bonne journée, à bientôt, salut.

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1: Chers amis auditeurs, bonjour. Eh bien, aujourd'hui, j'ai le plaisir d'accueillir à mon micro, pas deux, mais trois invités, voilà, pour parler, évoquer évidemment le grand événement de Crapon sur Arzon, le grand événement annuel de la fin du mois de juillet.

0: allons évoquer aujourd'hui, pendant cette heure complète, eh bien un petit peu tous les recoins de ce festival country. Et j'ai déjà là derrière mes micros, voilà, j'espère qu'elles sont pas trop, inquiètes hein, quand même de prendre la parole. Voilà, alors j'ai déjà la, on va dire la chargée de communication, de programme, hein, c'est ça, voilà, Sophie, hein, qui voilà, qui fait un travail formidable hein, depuis plusieurs années, et puis une invitée exceptionnelle, voilà, hein, la personne de Montaigne, qui a eu le grand plaisir de travailler, d'être sollicité et de travailler sur l'affiche de cette édition 2026. Alors bonjour Sophie, bonjour Montaigne.
1: Bonjour.
0: Voilà, oh là là, c'est timide ça. Allez, bon, alors, pour commencer, alors on attend notre troisième invité, parce qu'en vérité, écoutez, on est en direct, je vais vous dire, voilà, tous les petits secrets d'émission, on est allé chercher une affiche, parce qu'évidemment, on va parler de cette affiche, donc c'était intéressant qu'on l'ait sous les yeux. Alors, pour commencer, Sophie, qu'est-ce qu'on peut dire de la spécificité de ce festival cette année ? Parce que j'ai vu quand même pas mal de changements par rapport à l'année dernière.
1: Alors, il y a ce souci de pérennité quand même, mais il y a aussi chaque année, pour pouvoir satisfaire le plus grand nombre et dans un souci de renouvellement, une volonté d'ouverture à des styles différents, à de nouveaux artistes. Parce que les musiques country sont variées, qu'il y a une scène quand même dynamique au niveau international, de pouvoir proposer des choses un peu différentes avec des gens plus jeunes, cette année avec Héloïse, avec des gens d'autres, que ce soit dans tous les styles, toutes les nationalités, toutes les formations et tous les genres.
0: Très bien. Alors, puisqu'on parle de gens plus jeunes, eh bien, je vais donner un petit peu la parole. Alors, bonjour Montaigne. Alors, Montaigne, moi, je suis particulièrement heureux de vous accueillir pour deux raisons. C'est que d'abord, vous avez fait une affiche que moi, je considère vraiment comme étant une œuvre d'art. Parce qu'elle n'a pas seulement, la fonctionnalité de nous avertir sur tout ce qui se passe pendant le festival, mais je dirais que voilà, on sent qu'il y a un travail. Alors, je crois que vous êtes à la fois graphiste et illustratrice. Et la deuxième raison, c'est aussi parce que vous êtes d'une génération où on n'aime pas obligatoirement la country music, où on ne la connaît pas toujours. Mais justement, je dirais que ça impulse un petit peu du sang neuf dans cette organisation. Alors, est-ce que vous connaissiez le festival déjà avant de travailler sur cette affiche ?
2: Alors oui, tout à fait, parce que je suis originaire d'Arlan, donc c'est pas très très loin de Craponne. Et le festival, les auditeurs doivent le savoir, mais a commencé à Dore-l'Église. Donc en fait, depuis tout petit, on connaît ce festival. Et je me suis souvent rendue dans les rues de Craponne à ce moment-là, en juillet, pour en profiter en fait. Parce que qu'on aime spécialement la country ou pas, il y a une ambiance à ce moment-là dans les rues qui est assez hors du commun. Tout à coup, on quitte un peu notre livradois forez. Et on profite

0: complètement un hasard que vous soyez là. et c'est intéressant aussi que vous rappeliez les tout débuts hein, de ce festival, parce que c'est vrai que, bon, après, je suppose qu'il y avait peut-être une question aussi d'espace, hein, c'est-à-dire peut-être qu'il a fallu trouver à un moment donné un site qui soit un petit peu plus accessible ou un petit peu plus vaste, j'imagine, quand on est passé de dans l'église à Craponne. Mais c'est intéressant, et d'ailleurs, on l'évoquait hors antenne, peut-être vous pouvez nous en dire quelques mots de ces premières affiches. Hein, qu'est-ce qu'elles avaient de particulier, les premières affiches du festival ?
1: Oui, parce qu'en fait, c'est pas mal de recontextualiser le pourquoi je suis là aujourd'hui. J'ai le plaisir, j'insiste sur ce mot, de travailler avec toute l'équipe du festival depuis 3 ans. C'est la 3e affiche que je produis. Je me permets de corriger un peu ce qui a été dit, parce qu'on dit j'ai fait cette affiche. Non, c'est là la force, en fait, c'est que moi j'arrive, on me dit, bon, il y a des choses qui ne doivent pas bouger. Il faut la guitare, il faut le banjo, il faut le chapeau, ta carte blanche. Déjà, génial, merci. Et ensuite, on travaille vraiment ensemble, c'est-à-dire que eux, ils connaissent leur festival, ils connaissent la musique, ils connaissent aussi ces petits codes qui vont parler à ceux qui aiment la musique et à ceux qui y sont étrangers. Donc on va pouvoir mêler ça. Moi, je vais amener mon côté, on en parlait de Lucky Luke, de BD, de tout ça, de ce que moi j'ai goûté du festival. Eux, ils apportent leurs connaissances. Je balance un premier croquis. Et là, on en discute et c'est, ben non, il faut resituer à Craponne, il faut... Ah, mais il y a ça que les festivaliers adorent. Ah, la pause est bien, mais si tu rajoutes ça, ça... Et on l'a construit ensemble. Ça, c'est très important. Je ne suis pas du tout seule derrière ce dessin et c'est pour ça qu'il marche. Ensuite, ce qui m'a vraiment plu de travailler avec le festival, c'est qu'on avait d'abord, le premier rendez-vous, regardé tout ce qui s'était fait. Et on a renoué avec la tradition des premières éditions, qui étaient des affiches entièrement illustrées, entièrement peintes à la main. Et là, on s'est dit avec l'équipe, bah ouais, ce serait cool de revenir là-dessus. Donc, en modernisant un peu les outils, parce que les affiches aujourd'hui, il faut aussi qu'elles soient présentes sur du numérique, il faut qu'elles soient déclinables de multiples façons. Donc nous, on a pris le parti de travailler vraiment sur une illustration assistée par ordinateur. Alors, il n'y a pas de IA du tout, il n'y a que nos cerveaux, mais par contre, tous les outils sont numériques, ce qui nous permet rapidement de les décliner sur tous les supports. Mais en gardant cette ambiance vraiment d'illustration, pas toute léchée, c'est pas du vecteur, c'est pas du flat design, une image très pure, c'est vraiment du dessin. Et en repiochant aussi dans des éléments de ces anciennes affiches, on en parlait tout à l'heure, ce vautour qui revient et qui crée des habitudes visuelles en fait. On vient le cacher discrètement et c'est un peu le « Où est Charlie ?» des affiches, on va pouvoir le retravailler. Mmh. Et tout ça, c'est possible parce qu'on est plusieurs.
0: C'est intéressant de faire le parallèle entre cette volonté de garder ce côté humain de la technologie, on va dire, avec le parallèle aussi de la musique, puisque là, il n'y a pas des guitares que sur l'affiche, il y a aussi des guitares sur la scène, et ce sont des vraies guitares qui jouent, ce sont des vrais musiciens, il n'y a pas d'enregistrement, il n'y a pas de playback, de choses comme ça, de bidouillage musical, c'est des vrais musiciens qui jouent. Donc je dirais que là, on est dans un moment de vie, un moment de vérité, un moment humain, tant au niveau de la musique que de toute la communication, en fait. C'est ça, n'est-ce pas, Sophie ?
2: Oui, c'est vraiment remettre... une vision de l'artiste, la vie de l'artiste, et au centre de la chose. Et puis, comme tu le disais, comme vous le disiez tous les deux, cette volonté de passer des bons moments entre humains et avec de l'authenticité, des choses réelles, pas parfaites, et que ça se fasse dans une bonne ambiance et avec ce qu'on est, devenir comme on est avec ce qu'on est.
0: Mmh. Si vous prenez l'émission en cours de route, vous écoutez bien l'émission Passion BO sur Radio Craponne. Et aujourd'hui, eh bien, cette émission est consacrée intégralement à des échanges avec mes 3 invités. D'ailleurs, le 3e vient de nous rejoindre. On va lui donner la parole dans quelques minutes. Et évidemment, c'est pour évoquer ce très beau festival de musique country de Craponne qui va bientôt fêter ses...

0: Yann, si vous prenez l'émission en cours de route, vous écoutez bien l'émission Passion BO sur Radio Craponne. Et aujourd'hui, eh bien, cette émission est consacrée intégralement à des échanges avec mes trois invités. D'ailleurs, le troisième vient de nous rejoindre. On va lui donner la parole dans quelques minutes. Et évidemment, bah, c'est pour évoquer ce très beau festival de musique country de Craponne qui va bientôt fêter Sophie, qu'est-ce que... Vite,
1: l'année
0: secours.
1: Prochaine, 40e édition l'année prochaine.
0: Oui,
1: c'est 40e, starting block.
0: C'est pas rien. Bon, alors moi, je propose quand même qu'on accueille Hervé pour qu'il nous dise quelques mots du pourquoi tous ces changements et en particulier qu'est-ce qui vous a motivé par rapport à ce travail. J'ai eu l'impression que cette année, ce travail sur l'affiche, parce que on était en train d'en parler là. Alors bonjour Hervé d'abord.
2: Bonjour voilà, Pierre.
0: Alors,
2: bonjour
0: Hervé,
2: à tous.
0: Bon, pour les habitants de Craponne, évidemment, on ne te présente plus, mais je pense que pour nos auditeurs, on est écouté, hein, bien sûr, hein, depuis Dôme jusqu'à l'Ardèche. Qu'est-ce qu'on peut dire? Quel est ton rôle? Quelle est ta fonction dans ce festival? J'ai l'impression que tu es partout, mais bon.
2: actuellement, je suis vice-président.
0: D'accord.
2: Mais j'ai débuté comme bénévole en 1993, mmh. lorsque le festival est arrivé à Craponne. Mmh. Et là, je m'occupe plus particulièrement du IN, d'accord. la partie IN, et notamment la partie accueil backstage, c'est-à-dire aussi bien les bénévoles, la presse, les VIP, c'est-à-dire nos mécènes. Donc, et puis, j'aide à l'installation, bien sûr, tout ce qui est logistique.
0: Mmh, mmh. Donc, en fait, je dirais que tu es une des pièces maîtresses de ce festival, quand même.
2: Bah, on est tous hein, des
0: oui,
2: pièces
0: oui,
2: maîtresses.
0: Oui. Non, mais bon, voilà. D'ailleurs, on évoquait juste avant que tu arrives, là, les tout débuts, hein, c'était Montaigne qui nous parlait des tout débuts de ce festival. Tu as connu ça à Dore-l'Église?
2: Oui, oui. Ben, j'ai connu une année à Dore-l'Église. J'ai vu sur scène Bill Monroe. Et là, ça a été un choc. Ouais. Parce que donc, je ne connaissais pas du tout, enfin, ou très peu la musique country. Et là, ça a vraiment été un choc. Mm-hmm. Et à cette époque-là, je n'imaginais pas que le festival puisse s'installer à Craponne.
0: Ouais.
2: Et là, en plus, tout près de mon domicile.
0: Ouais. Bah, oui, ça aide. Voilà. Alors, peut-être un petit mot à rajouter concernant ce travail sur l'affiche, parce que j'ai le sentiment cette année, plus peut-être que les années précédentes, qu'il y a vraiment à la fois cette volonté d'ouvrir et aussi un peu, je dirais, entre guillemets, de rajeunir ou d'élargir un petit peu l'audience. C'est ça, le fait de travailler avec Montaigne. Montaigne nous a parlé aussi un petit peu de BD, de choses comme ça. Est-ce que vous êtes un petit peu aussi avec l'idée, l'arrière-pensée de faire venir peut-être encore d'autres publics ou un public différent?
2: C'est bien sûr, tout à fait. D'ailleurs, donc, la venue au Festival IN de la jeune chanteuse française Héloïse, c'est parti de la volonté de la plus jeune membre du conseil d'administration, qui s'appelle Louise.
0: Elle s'appelle Louise.
2: Louise.
0: Et on la remercie d'avoir eu cette
2: belle. C'est elle qui a inspiré Sarah donc, pour la recruter, en fait, pour attirer une clientèle, enfin, des festivaliers plus jeunes et rajeunir un peu. Mais on reste toujours dans la country authentique, enfin on garde, on est fidèle.
0: Bien sûr, plus que jamais. On parle de Sarah là, parce que Sarah est aussi, alors elle n'est pas là aujourd'hui, mais j'aurai peut-être l'occasion de l'inviter à un autre moment. Voilà, Sarah, c'est aussi elle qui est en lien avec les artistes et qui travaille sur la programmation, hein, il me semble, c'est ça.
2: Oui, c'est ça.
0: Oui, on en reparlera.
2: Mais elle habite Montpellier, elle est anglaise d'origine, et elle réside à Montpellier.
0: Oui.
2: En fait, la plus jeune membre du conseil d'administration, c'est Louise Faure, pardon.
0: Voilà. Donc Louise Faure qui a eu aussi un petit peu l'idée et l'envie hein, d'élargir un petit peu à la fois le répertoire et le public,
2: voilà.
0: C'est ça. Oui. Très très bien. Bon alors, je profite de ta présence au micro. Qu'est-ce qui se passe de nouveau ou de différent par rapport à l'année dernière? Parce que j'ai quand même eu l'impression qu'il y a des petites nouveautés, sans parler du répertoire, des choses comme ça, au niveau, en termes d'organisation. Il me semble qu'il se passe quand même des choses qui avaient été peut-être abandonnées les années précédentes. On revient à peut-être, je pense en particulier à la partie du off, c'est ça? Est-ce que tu peux nous en dire?
2: La partie du off, Claude Chapon viendra sur l'antenne un autre jour, parce qu'il est plus concerné par tout ce qui concerne le off. Mais simplement, le grand changement, c'est que La principale animation, enfin le podium, sera installé place ronde.
0: Très bien.
2: Donc pour être plus proche du site, recentré, et Faubourg Constant, il y aura la plus de la danse country. Très bien. Et nous aurons aussi cette année des musiciens itinérants qui vont jouer sur différentes places, à différents horaires, sur les places de Craponne.
0: Voilà, donc on va dire qu'au même titre que par exemple le festival de jazz de Vienne, on a un vrai festival off avec énormément de choses
2: voilà,
0: qui
2: tout à fait.
0: Passent.
2: Il y aura toujours les défilés.
0: Voilà, on évoquait tout à l'heure hors antenne les défilés de voitures, les choses comme ça, enfin, les collectionneurs voilà. De voitures. Voilà.
2: Oui, ben ça a toujours, ça plaît toujours aux gens, quoi. Et, voilà. Ça complète le festival et ça, c'est pour moi, c'est indispensable. D'avoir un festival off. D'ailleurs, tout en France, les festivals qui marchent le mieux ont un festival off.
0: Bien sûr.
2: Et là, cette année, sur le IN, comme nouveauté, on a un podium acoustique. Donc cette année, on commence, ça sera des groupes qui vont jouer, enfin un groupe qui va jouer avant le premier groupe de la grande scène, pour justement occuper les gens, les distraire. Et après, si ça marche bien, on généralisera pour pendant les intercènes.
0: C'est l'esprit un peu. Oui, première partie, et puis je dirais un peu unplug, hein, d'après ce que je comprends.
2: Voilà,
0: hein,
2: c'est ça.
0: Parce qu'il ne faut pas oublier aussi que la musique country, ce n'est pas que de la musique qui se joue sur des grandes scènes et de la musique enregistrée. Hein, et Dieu sait que des enregistrements, c'est même. À travers l'enregistrement de la musique country, on a pratiquement l'histoire de l'enregistrement sonore, puisque. Ça a démarré sur des rouleaux et aujourd'hui, évidemment, avec les technologies, y compris l'intelligence artificielle, où on a pu faire chanter il n'y a pas longtemps un artiste qui avait malheureusement perdu sa voix en raison d'une paralysie. Et donc, voilà, la musique country, elle se joue aussi dans des petits clubs, dans des bars, dans des lieux. Et là, elle se joue essentiellement en acoustique.

0: Donc on a compris qu'effectivement cette année il y avait du renouveau. Alors moi ce que j'aimerais maintenant c'est qu'on parle avec Sophie un petit peu justement du renouveau en termes de pas simplement de programmation mais en termes de tous ces événements qu'il va y avoir puisque le festival au départ c'était sur 2 jours mais là j'ai cru comprendre qu'en fait on avait un petit peu poussé les murs hein, comme Montaigne nous disait qu'elle avait poussé les murs aussi vers l'extérieur là est-ce que voilà quelle est la nouveauté Sophie cette année?
1: Tu as pu entendre quand même la chance d'être avec une illustratrice graphiste, c'est-à-dire qu'il y a une vraie vision et qu'il y a une vraie symbolique. Et cette symbolique-là, on a de la chance, nous, parce que du coup, elle est parfaitement illustrée et ça illustre parfaitement ce qu'est le festival, ce souci d'ouverture avec des aspects très traditionnels et que ça ne s'oppose pas. Et donc, cette année, dans notre chance d'être pérenne et de pouvoir maintenir une édition, on rajoute une journée. Donc là, comme l'année dernière... où on avait déjà une séance cinéma, ben on continue sur le mercredi. Donc maintenant, le festival est donc du mercredi au dimanche, avec toute une soirée festival thématique autour de la musique country, avec ciné-plateau, 4 films. Et si c'est comme l'année dernière, c'était vraiment chouette, parce qu'on était aussi dans une ambiance saloon, moment de détente, sur ce qu'était... la musique country au travers des documentaires qui avaient été visionnés. Et puis après, pour ce qui est des animations et des nouveautés, alors il y a plus que des nouveautés, il y a un développement et un choix de continuer avec Arnaud Marafa notamment, qui avait déjà fait des stages de danse et qui les poursuit cette année et qui les développe. Hervé en a parlé, les aspects nouveaux, c'est vraiment l'itinérance de certains artistes pour vouloir avoir vraiment une vraie dynamique un peu partout et avoir une ambiance musicale partout dans les rues de Craponne. Voilà pour quelques éléments de nouveauté. Mmh.
0: Montaigne nous disait tout à l'heure que même quand on n'est pas fan de musique country, on est baigné dans cette ambiance et la danse participe vraiment à ça, c'est ça?
2: Tout à fait, quand on arrive un peu par hasard dans les rues et que là on a plein de danseurs en ligne et le petit rythme, et puis il y a tout ce jargon qui va avec la danse country, tous les pas ont des noms qu'on connaît pas, et donc ça nous emmène aussi là quelque part, et c'est chouette. Ouais.
0: Alors justement, Sophie, il y a un lieu qui va être dédié cette année pour la danse, c'est-à-dire qu'on va avoir presque un quartier de Craponne où là, d'un coup, je veux dire, tout va se mettre à danser un peu, c'est ça?
1: Oui, mais ouais. Pas que. Alors il y a le Faubourg particulièrement, ouais. Mais dès le jeudi pour le repas à Place du Fort, il y a aussi une possibilité. Enfin, souvent, le concert repas se transforme aussi en lieu de danse. Mmh. Au Parc des Étoiles, il y a un très joli parquet. Donc, il y a des endroits où ce sera plus dédié, les workshops dont je te parlais avec Arnaud Marafa, mais en même temps, un peu partout, spontanément, comme la line dance, c'est quand même quelque chose de très ouvert et de très spontané et pas du tout une histoire de spécialiste. Les gens se sentent assez prêts de rejoindre, toujours assez volontaires pour faire participer les gens. Donc c'est bien, c'est une volonté d'ouverture aussi.
0: Oui, tout à fait. Et d'ailleurs, moi, je dois reconnaître que moi-même, je me suis parfois laissé un petit peu prendre au jeu parce que lors des concerts, donc, je dirais sur la grande scène, donc, il y a effectivement des danseurs hein, sur ce parquet qui est vraiment bien placé parce qu'il est un petit peu au milieu hein, voilà, du site. Donc en fait, on peut être soit devant, soit derrière pour être devant la scène. Et il y a des moments où il y a des danseurs aussi qui sont aussi des danseurs expérimentés. Il y a des moments où le spectacle est aussi sur le parquet et pas seulement sur la scène.
1: Ah oui, c'est ça qui est joli, ouais. C'est qu'on a une multiplicité de choses à voir.
0: Est-ce qu'il va y avoir des initiations aussi? Par exemple, on parlait du Faubourg Constant. Donc le Faubourg Constant qui est quand même, je dirais, un petit peu le cœur hein, de Craponne. Hein, c'est là où vous retrouvez tous les samedis matin le marché. Du coup, est-ce qu'il va y avoir aussi, je dirais, pour vraiment les novices, des gens qui n'ont jamais dansé ou jamais osé danser, est-ce qu'il va y avoir des choses prévues pour eux?
1: Oui, c'est ça. Tous les 2 jours du week-end, là, le samedi et le dimanche, il y a à la fois des démonstrations avec des playlists. Donc les gens pourront se joindre sur le Faubourg aux démonstrations qui seront faites par des clubs et des gens aguerris qui seront prêts à montrer comment faire.
0: Oui, d'ailleurs, il y a une troupe, il me semble, à Craponne, qui travaille toute l'année.
1: West Craponne Country Line Dance. Voilà, il y a un club très actif.
0: Voilà, qui, je dirais, essaye de maintenir aussi, parce que c'est vrai que, quelque part, moi, je vois des drapeaux américains dans Craponne toute l'année. Donc, je veux croire que...
1: oui, c'est un club qui est très dynamique, effet.
0: Alors, on parlait tu as évoqué un repas, là. Alors, qu'est-ce que c'est que ce repas, là ?
1: Qui ça s'adresse, déjà ? Comme Hervé le disait, c'est vrai que Claude viendra en parler plus longuement, mais il y aura un groupe.
0: C'est ça, il y a de la musique.
1: C'est ça. Ouais. C'est un peu une des mises en route du festival sur ce jeudi soir, avec un repas en musique, le groupe Burnout qui viendra jouer, la bière du festival qui est déclinée chaque année par notre ami David Baggs, qui est du Jardin des Délices, qui fait toujours une bière pour le festival. Mm-hmm. Donc c'est aussi une des chauffes et des montées en puissance vers les concerts du samedi et du dimanche.
0: D'accord,
1: quoi.
0: Donc c'est un des restaurateurs, c'est ça, de Craponne, qui en fait, on va dire, au même titre qu'il y a une affiche qui est créée, il y a aussi une bière, c'est ça ? Après, ceux qui boivent beaucoup de bière le savent peut-être, mais moi, par exemple, j'en avais pas connaissance. C'est quand même pas rien, ça, de créer une bière pour le festival.
1: Non, c'est pas rien. On en avait parlé il y a plusieurs années, puis c'est quelque chose qu'il a continué à faire. C'est un de nos partenaires qui est motivé, toujours partant, et qui fait des choses. Alors, c'est aussi remarquable parce qu'il est vraiment sur des produits locaux. C'est une brasserie locale. Et il fait les choses avec amour et soin. Mmh. Il est anglais, ce qui aide pour faire de la bière. Voilà, tout est réuni, non ?

0: Tu nous disais tout à l'heure, Sophie, que il y a quand même des nouveautés, puisque vous avez fait aussi le choix d'inviter une artiste française, parce qu'on a toujours eu hein, dans le festival des artistes français, mais là, elle a quelque chose quand même de très particulier, cette artiste. Alors, est-ce que tu peux nous en dire quelques mots, et puis aussi peut-être nous dire à quel moment on va pouvoir l'écouter sur scène ?
1: Alors oui, en effet, on parle d'Héloïse hein, qui se produira samedi, le samedi à 20h30. Oui. Ce choix, il faut quand même dire que c'est l'idée, la vision de la personne qui s'occupe avec volonté, persistance, renouvellement, c'est Sarah, qui a toujours cette vision hyper pointue, mais d'ouverture. Et qu'il faut saluer, quoi, parce que elle sait trouver des gens qui sont à la fois qui répondent à une demande, à une volonté et à une idée, mais aussi des gens qui sont sincères. Et c'est le cas d'Héloïse, avec des paroles vraiment qui sont dans les standards du country, mais sans être cliché, avec un renouvellement, un côté populaire et qui parle à une audience plus jeune, avec des outils renouvelés. Donc c'est bien. Il y a vraiment, on reste dans cette idée de grands standards ou de, c'est pas des clichés, mais quand même des attendus, un côté assez traditionnel, mais dans le renouvellement. Donc Héloïse, oui, elle vient de Lille, elle a déjà fait des collaborations hyper marquantes et couronnées de succès, oui. Mm-hmm. Et donc on a hâte de voir comment elle dynamise et elle nous fait bouger samedi soir, bien sûr, après Gary Queen, ouais.

0: magie de la musique aussi.
1: Alors, peut-être je vais vous faire une petite interview croisée avec Hervé maintenant et Sophie. Oui, Sophie, j'aimerais bien te garder aussi à mon micro et avoir Hervé, parce qu'en fait, je voudrais vous interroger un petit peu sur un festival. Là, on a parlé des Louises, il y a aussi des têtes d'affiche. C'est ça ?
0: Oui.
1: Alors... comment ça se passe? Parce qu'on a besoin aussi d'avoir des têtes d'affiche. Les têtes d'affiche, c'est aussi ce qui va drainer peut-être, je dirais, un certain public connaisseur qui a peut-être pas eu l'occasion d'entendre ces artistes dans d'autres festivals. Il y a d'autres festivals en France. Et aussi, ou qui ont envie de les revoir. Alors, comment ça se passe, cette programmation, concrètement, d'ailleurs? Alors, qui veut attaquer, là?
2: L'ADN du festival Country de Craponne, c'est d'abord d'avoir des groupes américains depuis toujours, même, vous savez, comment ça dort l'église. Et chaque année, il y a des groupes, un certain nombre de groupes américains. Et donc là, on a une commission artistique qui gère ça. Et c'est Sarah, la responsable de la... Sarah Guylaine, la responsable de la commission artistique, qui dirige cette commission.
0: Oui, et comme tu le dis, en effet, c'est cette volonté de garder la présence, évidemment, de musiciens et d'artistes américains, anglophones, et pas que. Voilà, donc on a une colonne vertébrale et une structure qui nous est donnée, et à partir de là, il y a l'inspiration de Sarah, la volonté de la commission, les attendus du bureau, et comme le disait... Montaigne, c'est un travail d'équipe.
1: Oui, ça, on a bien entendu. Et puis, on peut saluer parmi nos auditeurs les centaines de bénévoles qui œuvrent, pas seulement au moment du festival, mais qui œuvrent largement en amont. J'ai la chance d'en croiser régulièrement. Et en fait, on ressent une forme d'exaltation parce qu'en fait, ils ont vraiment l'impression de participer à quelque chose de grand.
0: Voilà. Oui,
1: même si
0: titre.
1: Parfois leur rôle est très modeste, mais on sent qu'il y a, voilà, il y a cette adhésion vraiment à cet événement. Alors, on pourrait quand même dire un petit mot sur ces deux têtes d'affiche, donc du vendredi et du samedi. Sophie, qui sont-ils? Que font-ils? Est-ce que musicalement, déjà, de toute façon, les connaisseurs vont, ça va certainement leur parler, mais est-ce que, par exemple, ça va être deux ambiances musicales différentes, ou est-ce qu'on va retrouver... Ce sont deux artistes américains, les deux têtes d'affiche.
0: C'est ça. Voilà. Sam Morrow pour le samedi et Anna Ellis pour le dimanche. Je veux quand même parler de Gary Quinn, qui, lui, œuvre beaucoup en Angleterre et qui a des origines irlandaises, mais quel musicien n'a pas des origines irlandaises, et qui va ouvrir le festival, qui lui aussi a une grosse expérience et au niveau country et au niveau des festivals. Sam Morrow, c'est du honky-tonk avec un mélange d'influences du funk, du punk, du rock, du hard rock, et qui va donner un mélange hyper détonnant. Dans les textes, il y a aussi cette volonté de te faire vivre un vécu semé d'embûches, avec de la résilience, avec différents territoires, une évocation de tous ces voyages initiatiques et dont il sort encore debout et enrichi dans sa vision d'artiste. Ça, c'est pour Sam Morrow.
1: On reparlera peut-être un petit peu plus tard, avant la fin de l'émission, de ce qui se passe dans les textes des chansons aussi. Parce que parfois, c'est pas transparent ce qui se passe dans les textes. Il y a même certaines chansons, je dirais, qui ont une certaine densité en termes de texte.
0: Bien sûr.
1: Et à côté desquelles, peut-être, on passe, malheureusement, quand on n'a pas la chance... comme je sais, c'est ton cas, de comprendre les subtilités de cette langue. Alors,
0: ça ne s'oppose pas, cependant. C'est toujours une question qui revient pour nous, Français, où on a ce complexe de la chanson en anglais. Mais en fait, ça n'a... Les artistes, c'est la vraie volonté du langage universel de la musique.
1: Et ça
0: n'a jamais... c'est quelque chose, c'est une volonté de transmettre malgré ça, et que ça ne c'est pas du tout une barrière quand ils parlent de leur musique. Jouer devant un auditoire qui ne comprend pas tout.
1: Oui, d'ailleurs, j'ai vu qu'ils ont toujours, ils mettent toujours un point d'honneur à dire quelques mots en français.
0: Bien sûr.
1: Ça, c'est intéressant. Ouais. Alors, donc, ça, c'est la programmation du samedi, c'est ça?
0: Oui, là, on a effectivement parlé des trois artistes du samedi.
1: Voilà.
0: Et puis, dimanche, la soirée commence avec les Grasslers, qui sont des Français.
1: D'accord.
0: Et qui
1: On a deux Français cette année.
0: Oui, c'est ça.
1: Un Français et une Française. Enfin, je sais pas, c'est
0: un groupe de Français. Oui, c'est ça.
1: Voilà. Ouais.
0: Et
1: pourquoi vous les avez choisis, eux, plutôt que d'autres? Il y en a plein de Français qui font de la country.
0: Il y a un petit peu l'attendu du côté traditionnel, Hervé,
2: sur le traditionnel, le bluegrass. C'est-à-dire que la tradition aussi, c'est d'avoir un groupe bluegrass. Donc, eux, en fait, c'est leur style primordial. Et
0: ils savent revisiter le style.
1: Voilà, oui, et puis le bluegrass qui je dirais, est une sorte d'annexe de la country music, et c'est pas du tout péjoratif de dire ça, et qui a toujours eu beaucoup de succès en France, parce qu'il y a aussi une sorte de, comment dire, de parenté avec certaines musiques traditionnelles françaises.
0: Sur
1: aussi.
0: Le folk, quoi.
1: Voilà.
0: Oui, bien sûr, ouais. Mmh. Bien sûr.
1: Et lié à la danse aussi.
0: Oui. Donc voilà, ça c'est pour...
1: C'est un groupe
0: du
1: de
0: Bar. Non, du sud de la France. Et eux, alors, ils vont nous proposer... Et il y a aussi, en plus de rentrer dans cette volonté de garder un groupe de bluegrass pour le dimanche, cette volonté de faire quelque chose à la fois très festif, c'est la dernière journée du festival et de l'édition, donc rester dans la tradition, mais aussi un côté très dynamique, familial, que tout le monde s'amuse un maximum avant de rentrer chez soi, avant de clôturer. Donc le dimanche, ça doit être à la fois hyper... ça doit bouger beaucoup et ça doit être hyper dynamique et festif. Ouais.
1: On évoquait tout à l'heure ces scènes aussi, je dirais un peu du off, avec ces scènes un peu acoustiques, one-plug, je ne sais pas ce qu'il faut dire. Dans le bluegrass, il y a aussi peut-être cette dimension acoustique encore plus marquée, hein, puisqu'on a un petit peu moins le côté électrique qu'on trouve parfois dans la country, je dirais, plus traditionnelle.
0: Oui, et puis il y a la mélodie et cette dextérité instrumentale, ce côté originel, et puis ce côté très artisanal qu'on retrouve.
1: C'est ça, avec aussi le violon. On trouve parfois du violon, bien sûr, mais pas intégré de la même manière, en fait. Je dirais que moi, j'aurais tendance à dire qu'il y a un côté peut-être un tout petit peu plus brut, ce qui rend aussi cette musique vraiment intéressante.
0: Ben oui, parce qu'on est bien sur des musiques country et pas un seul genre de musique country, et c'est ça tout l'intérêt.
1: Donc là, tu nous disais tout à l'heure, Sophie, qu'il allait y avoir aussi des musiciens qui allaient faire une sorte de première partie. Ça veut dire qu'avant ce groupe de bluegrass, on va déjà avoir sur la grande scène des...
2: Non, sur un petit podium, c'est-à-dire qu'il sera situé un peu en haut du site.
1: D'accord.
2: Donc c'est une expérience. Donc ce sera un petit podium de 50 mètres carrés et avec abrité par une tente. Pour en cas de forte chaleur.
0: Puis c'est ce côté un peu intimiste, d'une première partie avant ou d'une petite mise en bouche avec The Wilds le dimanche et le samedi avec Lucas Cassia. Mm-hmm. Et c'est une volonté aussi de proposer une vie avant que les choses ne commencent. Tu veux qu'on parle un peu d'Anaëlys ?
1: Ah bah bien sûr, évidemment, parce qu'en plus Anaëlys, si j'ai bien compris, c'est l'invité surprise du festival.
0: C'est
1: Est-ce
0: ça.
1: Qu'on peut en parler ? On peut parler de sa venue et aussi du contexte ?
2: Bien sûr.
0: On a eu un changement de programmation, ça fait partie de la vie et de l'organisation d'un festival. Donc on a dû relancer une recherche et Anaëlys a répondu... banco très rapidement et on est super content de l'avoir. Donc là, elle correspond tout à fait à ce qu'on recherchait et elle est hyper partante pour faire un dimanche dynamique, vivant, aux couleurs de l'été, avec une country pop, mais pas que, des textes aussi avec de la profondeur également. Et puis une grosse expérience en tant pas uniquement qu'interprète. Elle a œuvré en arrière-scène. Compositrice, collaboratrice, avec des collaborations avec d'autres femmes et d'autres artistes de la country. Elle a eu un temps une émission de cuisine. Elle parle de vin. Alors elle a un titre qui s'appelle Wine Country. Donc du coup, c'est bien parce que c'est super,
1: oui,
0: quoi.
1: Oui. Est-ce qu'on peut quand même évoquer les grands artistes qui sont venus au fil des années dans ce festival ? Peut-être Hervé peut nous en dire un mot, toi qui as été la mémoire du festival.
2: Il y en a eu énormément. Bon, ouais. Les plus grands ont été recrutés par Georges Carrier. C'était vraiment la grande époque du festival. Donc on a eu Marty Stuart, Asleep at the Wheel. On a eu, c'est énorme, on a eu Alison Krauss, on a eu Emile Waris, enfin voilà, Dirk Bentley, enfin vraiment des grands noms.
1: Oui.
2: Et puis les plus jeunes qui sont devenus, par exemple, Randy Rogers, qui n'était pas très connu à l'époque, et qui est devenu une grande star aux États-Unis, qui avait été recruté par Georges Carrier, Jason Bolland. Voilà, il y avait...
1: On va dire aussi que quelque part, ces festivals, c'est aussi un petit peu l'occasion pour des artistes, peut-être aussi, de se faire connaître. Et vous avez aussi ce côté, je dirais, un petit peu visionnaire, hein, d'inviter, par exemple, l'année dernière, vous aviez invité Kezia Gayle, c'est ça ? Et puis, entre le moment où vous l'avez invité, et qu'est-ce qui s'est passé, en fait ? Elle a obtenu...
0: Tu peux nous en dire déjà... Oui. Kezia Gayle, l'année dernière, elle a fait un show incroyable. Oui. Le samedi, en faisant à la fois un répertoire hyper sincère, et puis quand même en chantant Édith Piaf pour son festival, pour notre festival et pour nous. Et derrière, elle avait déjà été récompensée, elle avait déjà super bien fonctionné avec des émissions et des récompenses chaque année, et elle a encore été récompensée. Là, c'est sûr que souvent... on est content de pouvoir dire qu'ils sont passés par chez nous, c'est sûr.
1: Alors, est-ce qu'on pourrait maintenant essayer de faire un petit survol quand même, parce que pour des personnes qui sont pas encore venues au festival, parce que là, on a bien compris, et de toute façon, les spécialistes, ils s'intéressent évidemment au festival d'année en année, mais qu'est-ce qui va faire cette année de ce festival quelque chose de vraiment exceptionnel? Là, je m'adresse un petit peu à vous deux, mais toi, Hervé, aussi, parce que je sens quand même que là, vous avez préparé plein de choses. Alors, évidemment, il va y avoir des surprises, il n'est pas question d'en parler, mais voilà, comment on peut faire venir comme ça des personnes en leur disant, tout à l'heure, Montaigne a dit oui, on se laisse prendre par la chose. Alors, voilà, comment on peut attirer des personnes qui viendront peut-être que pour autre chose que pour la musique, en fin de compte?
2: Déjà, bon, pour la musique, il y a toutes les variétés et toute une panel de musique, ça va de l'acoustique à l'électrique. Oui. Donc déjà, et puis c'est l'ambiance festive. Donc, bon, il y a la danse, comme on en a parlé, là, une danse, mais c'est cet univers festif. Je sais que pour discuter avec des festivaliers, il y a beaucoup de personnes qui viennent, qui se rencontrent, qui soient une fois par an, des jeunes, des moins jeunes, qui se retrouvent à Craponne pour faire la fête entre eux, pour dans une ambiance à la fois festive, mais dans un cadre agréable.
1: Oui, c'est, on va dire, une ambiance familiale.
2: Voilà, tout à fait.
1: Parce qu'en plus, moi, j'ai eu l'occasion d'échanger avec des festivaliers dont les parents étaient déjà des festivaliers au début du festival. Ah, ben, ça veut dire que là, on est dans quelque chose de générationnel, finalement.
0: Ouais. Oui, c'est un rendez-vous, finalement. Mmh. Vraiment. Je veux dire un mot, avant d'oublier, de notre programmation et justement d'un groupe, du groupe qui va clôturer... le dimanche soir, The Wild Horses, qui lui aussi a su se renouveler, qui est un groupe madrilène et qui a su changer sa formation, changer un peu ses formats, s'adapter au Covid, traverser les difficultés liées à l'époque et qui va terminer notre dimanche et clôturer le dimanche avec un beau concert.
1: C'est leur première fois en France pour eux ?
0: Non, je crois pas. Ils sont extrêmement actifs. Et puis là, on est sur des gens qui tournent depuis plus de 15 ans. Donc là, ils ont...
1: Et d'ailleurs, quand on les voit jouer, enfin, moi, je n'ai pas encore eu la chance de les voir en concert, mais quand on les voit jouer dans les visuels, les vidéos... On voit cette sorte d'osmose entre les musiciens, parce que c'est ça aussi la musique sur cette scène. Hein. On voit ces regards. Il y a deux choses. On voit ces regards entre eux et on voit aussi cet échange avec le public. On peut en dire un petit mot, parce que là, tu évoquais par exemple cette chanson d'Édith Piaf l'année dernière, mais il y a un vrai échange, c'est-à-dire qu'on peut presque les toucher, hein, les musiciens et les chanteurs là, hein, sur cette scène. Hein.
0: Oui,
1: on n'a pas 10 mètres. Hein, il y a aussi ce côté-là. Puis il faudra nous dire un petit mot. Là, on a encore quelques minutes, hein, encore 2-3 minutes. Il faut vous dire un petit mot aussi sur ces rendez-vous où on peut venir faire dédicacer des CD ou des affiches ou d'autres choses. Hein.
0: Bien sûr.
1: Là, on est proche des artistes. On
0: les a. Voilà. Oui, c'est ce cadre privilégié dont vous parliez tout à l'heure. Parce qu'on a quand même la chance d'être dans un environnement particulièrement agréable et dans un festival où l'accueil est hyper important. C'est ce que les artistes disent et c'est ce que aussi souvent le retour des festivaliers, d'être un festival à taille humaine, un festival uniquement de bénévoles, passionnés, fidèles Et on a aussi des festivaliers qui sont fidèles et qui reviennent, qui transmettent le flambeau à leurs amis, à leur famille. Et du coup, on a des espaces de dédicaces, une fan zone, la possibilité de pouvoir rencontrer les artistes. Ça, c'est quelque chose de très précieux pour le public. Oui. Et d'avoir des instants de proximité. Sur des standards, quand le public comprend qu'ils sont partis, enfin, il y a une vraie communion et un vrai partage, un vrai échange.
1: Alors, est-ce qu'on peut rappeler, Sophie, les dates ?
0: Oui, donc du mercredi 22 juillet au dimanche 26 juillet à Craponne-sur-Arzon, et toutes les infos sont sur le site www.countrycraponne.com.
1: Voilà, et puis bien évidemment, on ne manquera pas ici à Radio Craponne de rappeler tous ces événements, toutes ces dates. Alors, je vous dis un énorme merci. J'étais vraiment ravi. J'ai l'impression que c'est passé en 5 minutes, là. Je crois qu'on aurait pu, encore prolonger un petit peu. Un grand merci aussi à Montaigne, voilà, qui est venu nous parler un petit peu de l'affiche, mais pas que, qui est venu nous porter son regard aussi, et puis qui nous a dit aussi que, voilà, pour elle, la country music, c'est pas que de la musique, c'est aussi des bikers, c'est aussi la bande dessinée, et c'est aussi le plaisir, je dirais, d'être dans une ambiance festive, et où on parlait de l'aspect familial. Mais voilà, même si vous êtes jeune, même si vous connaissez pas la country music, eh bien, venez à Craponne-sur-Arzon, et évidemment, on sera heureux de vous accueillir. Merci infiniment, Hervé. Merci infiniment, Sophie.
0: Merci à toi.
1: Voilà, j'étais vraiment.
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3: Voici un vrai tenant de la outlaw music. On ne peut s'empêcher en l'écoutant de penser à Billy Joe Shaver. Son nom, W.D. Miller, et on va l'écouter dans Barroom

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0: Bonjour à tous, ici c'est JCV et bienvenue à Jurassic Rock. Et cette semaine, je vais vous parler des radios pirates.
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0: Pour bien comprendre pourquoi et comment en 1964, en Angleterre, on voit l'apparition d'une des toutes premières radios pirates, et en l'occurrence Radio Caroline. Alors il faut se souvenir qu'à cette époque, les compagnies de disques et la BBC avaient le contrôle absolu et le monopole de tout ce qui était diffusé en radio sur l'ensemble du territoire britannique. En Angleterre comme ailleurs, l'épidémie du rock'n'roll faisait déjà pas mal de ravages et les croulants n'appréciaient vraiment pas cette musique, alors que pour la jeunesse c'était une vraie révolution. Et je vous garantis que l'aristocratie musicale de cette époque mettait tout en œuvre pour tuer dans l'œuf cette musique de dégénéré. On retrouve Cliff Richard and the Drifter avec Move It.

J'ai oublié de vous préciser qu'en fait, les drafters sont devenus ensuite les Shadows. Alors, comme je l'expliquais précédemment, le marché du disque et leur diffusion étaient totalement verrouillés, et même en essayant de l'Angleterre aller proposer ses productions et ses artistes aux autres radios des quatre coins de l'Europe, c'était mission impossible. Ronan O'Reilly, jeune producteur irlandais de 24 ans, venait de créer son propre label. Les artistes qu'il produisait ne rentraient pas dans les standards radiophoniques de l'époque. Même Radio Luxembourg, à qui il proposait un disque de George FM, avait été refusé. Conclusion, Ronan O'Reilly éliminait les intermédiaires en créant sa propre radio où il pourra enfin diffuser ses productions et ses artistes. On écoute justement George FM.

Alors, pour tenter de rétablir la vérité, et pour la période qui nous intéresse, donc, ce sont d'abord les Hollandais qui ont créé la première radio pirate en 1960 avec Radio Veronica. Radio Veronica qui émettra au large des côtes hollandaises. Bon, il y en a eu beaucoup d'autres avant, mais la liste est assez longue. Donc, 1964, création de Radio Caroline et donc sur un ancien ferry danois, le Frederica, rebaptisé pour les circonstances MV Caroline. Le bateau, on dirait plutôt le studio flottant, sera équipé de tous les équipements radio up to date, comme diraient les Anglais aujourd'hui. L'aventure pouvait commencer. Renan O'Reilly, malgré son jeune âge, était un homme d'affaires avisé et prévoyant. Il crée sa société de production, Planète Production, qu'il domicilie en Suisse. Et quant au bateau, il est enregistré au Panama, bateau qui jettera donc l'ancre au large des eaux internationales, rendant toute action juridique compliquée, voire impossible à mettre en œuvre, pour mettre donc en sourdine définitivement l'outrecuidance de Ronan O'Reilly et sa radio. Radio Caroline sera inaugurée par le DJ Simon Day, et la première chanson qui sera diffusée donc à Radio Caroline, c'est Can't Buy Me Love, interprétée par les sujets de sa précieuse majesté, la reine d'Angleterre, les Beatles. 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
1: Le succès est immédiat. Alors aujourd'hui, bien sûr, ça fait rêver. Et il faut dire qu'à l'époque, les auditeurs n'avaient pas beaucoup de choix. Donc, succès fulgurant, 7 millions d'auditeurs en à peine quelques semaines. Petite précision destinée aux moins de 40 ans, qui n'ont pas connu donc ce temps mémorable où les diffusions radiophoniques se faisaient en grandes ondes et qui n'offraient pas une très grande qualité d'écoute. Et pour les plus anciens, ils se souviennent des bruits de bourdonnement qui altéraient la qualité du son. Mais nous avions enfin notre musique. On va écouter un court extrait que j'ai récupéré donc sur YouTube pour expliquer un peu la position de la France par rapport aux radios libres. C'était donc un journaliste français qui expliquait donc quelle était donc la position de la France. Et ensuite, on retrouve un autre groupe anglais de Hollis avec Stop, Stop, Stop.
2: Un sujet qui provoque de vives réactions depuis la multiplication des radios pirates ou si vous préférez les radios libres. Ces radios-là, elles devraient subir des sanctions encore plus graves si le projet qui est discuté cet après-midi est voté par l'Assemblée.
3: Voici, en train d'émettre clandestinement, l'une des 80 radios pirates, libres, locales, l'une de ces radios partie à l'assaut d'un bastion célèbre, le Monopole.
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revers de la médaille, et oui, pour ceux qui avaient le mal de mer, bah c'était loin d'être une sinécure. Moi, par exemple, il aurait fallu m'élitreuiller et me ramener dardard sur le plateau, sur le plancher des vaches, pardon. En plus, passer des semaines enfermées sur un bateau, même en musique, arrivé à un certain moment, on est en droit de péter des plombs. Conclusion, il fallait vraiment y croire et avoir la foi pour continuer à travailler dans de telles conditions, sans compter que les animateurs n'étaient pas bien payés. Certes, il y avait bien quelques distractions à bord, l'atmosphère avait très souvent les parfums d'herbes exotiques et libératrices du stress et la solitude du marin, mais quoique, de temps en temps, l'agente féminine venait agrémenter le quotidien de nos chroniqueurs de l'impossible. On retrouve les rois du jerk avec C'est donc ça la drogue.

0: nous allons leur couper les vivres et le gouvernement s'attend à voir disparaître cette flottille avant la fin de l'année.
1: Ça, c'est notre révolution culturelle.
2: Mais 1964, le gouvernement engage une opération pour tenter de bloquer la station de radio, ce qui déclenche un bulletin d'information diffusé en direct sur les ondes de Radio Caroline. Je vous rappelle que le bateau était dans des eaux internationales et que les règlements internationaux de l'époque n'autorisaient qu'une seule personne à pouvoir monter à bord. Du coup, les autorités renoncent à cet abordage illicite.

On vient d'écouter les Kinks avec You Really Got Me. Alors en 1965, un sondage dévoile une audience cumulée de 39 millions d'auditeurs, ce qui était totalement inespéré. Alors si les animateurs étaient mal payés, s'ils avaient entre autres le mal de mer, cela n'empêche pas en 1966 à Ronan O'Reilly d'empocher son premier milliard de livres sterling. La question que vous vous posez, à juste titre, mais comment Ronan O'Reilly a-t-il pu gagner autant d'argent? La réponse est toute simple, grâce aux annonceurs. Imaginez début des années 60, période où la réclame se métamorphose en publicité, avoir 39 millions d'auditeurs, c'est autant de consommateurs, et oui, c'est QFD. On écoute Tom DeWu avec My Generation.

Là, nous venons d'écouter donc Barricade avec le titre Me réveiller. Là, bien entendu, on était au XXIe siècle avec un style totalement différent. On retourne donc en 1967, qui ne sera pas une bonne année d'ailleurs pour Radio Carline, car c'était sans compter sur la puissance des grands groupes financiers. Et oui, déjà le lobbying allait bon train et même hors des frontières, car une loi sera votée cette année-là, donc en 67, une loi interdisant les radios pirates même en dehors des eaux territoriales. Conséquence, Radio Carline ne peut plus vendre d'espace publicitaire et en mars 1968, c'est la faillite et le Frédérica, ou donc le MV Carline, sera saisi. En 1970, lors des élections, les fondateurs de Radio Caroline feront du lobbying contre Harold Wilson, qui avait été d'ailleurs à l'origine de cette loi interdisant les radios offshore. Maintenant, on fait un petit tour dans le Yellow Submarine.

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2: 1972, Radio Caroline reprend ses activités, mais à bord d'un nouveau bateau, le Mi Amigo, et là, il jette l'ancre dans les eaux internationales à proximité des côtes hollandaises. Cela n'empêche pas le gouvernement britannique d'engager une action judiciaire et de faire condamner les 6 disques jockeys de la station. Mais la bad luck, comme diraient les Américains, ne s'arrête pas là. À la suite d'une violente tempête, le bateau s'échoue sur les côtes britanniques et sautant sur l'occasion, les autorités abordent le navire. L'histoire n'est pas finie. Sans doute grâce à un tour de passe-passe juridique, le bateau reprendra la mer et émettra à nouveau. Faute de moyens, le bateau n'est plus entretenu et deviendra une vraie épave flottante. Et c'est le 19 mars 1980, à la suite d'une forte tempête, que le bateau coulera avec la totalité des équipements de Radio Caroline. L'équipage et tout son staff quittera le navire. Radio Caroline et tous ses espoirs sombreront au fond des eaux. Arrivé sur la terre ferme des îles britanniques, l'ensemble des membres sera arrêté. Et maintenant, nous retournons au Dr. Feelgood avec She Said Right.

En 1983, le fondateur de Radio Caroline rachètera un autre bateau, le Ross Revenge. L'aventure durera que quelques années, mais quoi qu'on en fasse, quand le destin s'acharne et surtout quand la nature se déchaîne, l'homme est impuissant et en 1987, une grosse tempête arrachera le mât de la transmission. Il faudra attendre le mois d'août 1989 pour voir des fusiliers britanniques et néerlandais se lancer à l'abordage du bateau. La radio cessera d'émettre sur la bande AM en 1989. Et maintenant une nouveauté avec un groupe qui s'appelle Hope Critical et qui nous interprète Doing Fine.

Alors juste pour retrouver l'ambiance de l'époque, un tout petit extrait, donc c'est tiré donc du film Good Morning England, et donc voilà ce que ça donnait. Welcome to our world.

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ordre politique où les peuples ne pouvaient avoir accès librement à l'information. J'ai eu l'occasion, dans les années 90, de travailler en Hongrie et j'avais rencontré un Hongrois, fan d'Elvis Presley, qui me disait que du temps de l'occupation soviétique, les Hongrois ne pouvaient pas écouter du rock'n'roll, mais la proximité de l'Allemagne, enfin on parle de l'Allemagne de l'Ouest bien entendu, leur permettait, pas toujours d'ailleurs dans de bonnes conditions, donc leur permettait d'écouter toutes les nouveautés provenant entre autres des États-Unis. Alors puisque nous parlons donc d'interdiction, il faut savoir qu'en Russie, bien évidemment, le rock du temps de l'Union soviétique était interdit. Et à ce propos, je vous propose de retrouver donc un groupe russe autographe et qui nous interprète Master.

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1: Là, on vient d'écouter donc Christopher Bock avec Ma Bécane. Malheureusement, on arrive déjà à la fin de cette émission. Donc, je vous rappelle que vous étiez en compagnie de votre serviteur JCV à Jurassic Rock. Et en ce qui nous concerne, et selon la formule consacrée, on se retrouve semaine prochaine, même heure, même endroit. En attendant, portez-vous bien et surtout, n'oubliez pas. 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

0: Bonjour à tous et bienvenue à Jurassic Rock en compagnie de votre serviteur JCV. À travers mes émissions, c'est un voyage dans le temps que je vous propose. Alors pour les anciens, c'est un retour sur le passé et pour les jeunes, la découverte de la vraie histoire du rock'n'roll. Cette semaine, c'est le rockabilly qui est à l'honneur, genre musical considéré par les spécialistes comme un sous-genre du rock'n'roll. Je trouve cette qualification un petit peu péjorative.
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0: C'est bien connu, l'homme a horreur du vide, dans tous les domaines, même dans le rock'n'roll. C'est pourquoi les spécialistes reconnus ou autoproclamés, je vais encore me faire des ennemis, donc ces spécialistes ont fixé une date de l'apparition du rockabilly, je vous le donne, c'est le 5 juillet 1954, l'année où Elvis Presley enregistre chez Sun Records That's Alright Mama. Il faut savoir que That's Alright Mama est une adaptation d'une chanson de 1946 interprétée par Arthur Crudup, un afro-américain issu de la grande famille du Delta Blues, un des premiers styles de blues qui tient son nom du Mississippi Delta, une région en forme de delta, oui je me répète un tout petit peu, du nord-ouest de l'état du Mississippi, entre le Vicksburg et Memphis. Arthur Crudup était chanteur, guitariste, auteur, compositeur. Plus d'une douzaine de grands interprètes lui doivent d'immenses succès, au hasard That's Alright Mama, dont je viens vous parler, My Baby Left Me, So Glad You Are Mine. Arthur Crudup voit le jour le 24 août 1905 et décédera le 28 mars 1974. Un autre ancêtre à placer dans l'arbre généalogique du rock'n'roll, on l'écoute.

fois que la date de naissance du rockabilly est établie, on va s'intéresser à ses interprètes. La première chose qui est frappante, c'est que dans la majorité des cas, le rockabilly est interprété par des blancs américains et pour la plupart issus du monde agricole. Dans les très grandes villes, le rockabilly est un peu ringardisé en relation avec le hillbilly considéré comme de la musique de plouc. Un autre sujet qui est rarement évoqué sur le rockabilly, c'est le fait d'être joué essentiellement par les blancs américains. N'est-ce pas une façon de se démarquer d'une façon par rapport au rock urbain, et d'autre part par rapport au blues et au rhythm and blues largement pratiqués sur l'ensemble des États-Unis par les afro-américains. Je vous rappelle qu'entre les années 50 à 60, une partie des États-Unis était plus ou moins culturellement parlant ségrégationniste, bien que l'esclavagisme ait été aboli sous le mandat présidentiel d'Abraham Lincoln, il n'en demeurait pas moins que les afro-américains ne bénéficiaient pas des mêmes droits que les blancs. Pour éviter toute amalgame ou confusion, Elvis Presley, qui est considéré comme un des premiers représentants du rockabilly, n'a jamais fait preuve de racisme envers les afro-américains. On peut même affirmer le contraire, puisqu'il se sentait très proche de cette communauté auprès de laquelle il puisait toute son inspiration chaque dimanche quand il accompagnait sa mère à l'office de religieux pour écouter les chants gospels.

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1: Ouais, ce qu'on vient d'écouter, c'est pas du tout rockabilly, mais j'aime bien cette chanson. Donc, c'était Dirty Feeling par Elvis Presley. Alors, en se fixant sur la période des années 50, le nombre de chanteurs qui interprètent le rockabilly ne me semble pas très important. Les plus connus parmi lesquels, on retrouve Jean Vincent, Link Bray, qui a été indien, entre parenthèses, Elvis Presley, Ricky Nelson, les Everly Brothers, Carl Perkins, Roy Orbison, Eddie Cochran, Johnny Cash, Jerry Lee Lewis, et sans oublier Johnny Burnett, Buddy Holly. Et n'oublions pas les femmes, notamment avec Wanda Jackson. J'en oublie sans doute, mais je ne fais qu'énumérer les plus célèbres. On retrouve maintenant Jean Vincent avec Blue Jean Bop.

comment faire la différence entre le rock et le rockabilly? Alors certains considèrent que le rockabilly se joue avec une guitare rythmique, une guitare solo, les plus adroits sont capables de faire les deux en même temps, une caisse claire, un chanteur avec ou sans guitare et enfin la contrebasse, l'instrument de prédilection pour jouer du rockabilly pur jus. D'autres sont plus nuancés en s'attachant plus particulièrement au tempo, la façon de jouer et d'interpréter sa chanson. Une basse électrique ne les gêne pas. Le son en post-production est également très important, il peut faire toute la différence, notamment sur la voix du chanteur. L'écho doit être court avec une très légère résonance et surtout placé devant et pas confondu avec dans les instruments. Après, ce n'est qu'une question d'interprétation et de subjectivité pour l'auditeur, soyons honnêtes. Exemple, je fais un parallèle avec un daltonien. Lui, il ne distingue pas les couleurs. Pourquoi serait-ce différent avec la capacité d'audition et d'interprétation que nous entendons? Chacun écoute avec une oreille différente. Je sais, ma comparaison n'est pas très heureuse. Mais réfléchissez bien, c'est pas tout à fait idiot. Maintenant, on retrouve Sid King and the Five String avec Good Rocking Baby. 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

rockabilly, c'est aussi un mode de vie, des tenues vestimentaires très colorées. Alors pour les femmes, des robes rouges, noires, blanches, à gros pois blancs ou noirs, c'est selon, de larges décolletés pourvus de belles poitrines. On n'est pas encore à la mini-jupe, la longueur s'arrête légèrement au-dessus du genou, pardon, laissant le galbe de beaux mollets. Côté maquillage, c'est l'époque aux yeux de biche, le rouge à lèvres d'un rouge écarlate. Côté coiffure, c'est la queue de cheval qui remporte tous les suffrages, ou parfois des cheveux remontés en arrière ornés d'un foulard aux couleurs en harmonie avec le reste de la tenue vestimentaire. On a également pour les femmes des swing vests, robes plus légères, plus habillées, aussi avec une sorte de jupon aussi léger, ce qui fait qu'au cours de danses de rock effrénées, en virevoltant, on découvre les jolies petites culottes de nos belles danseuses. Pour les hommes, deux styles de look dans les deux cas, l'incontournable banane gominée, ensuite soit le jean avec le blouson noir, le t-shirt de préférence de couleur blanche pour trancher avec le reste, et pas oublier les boots à bout pointu. Les Santiago sont arrivés un petit peu plus tard. Ou alors la banane, de ce côté-là, rien de changé, mais au lieu du blue jean, on retrouve de larges pantalons fuseaux, souvent de couleur claire, avec un revers de pantalon assez visible, une chemise de couleur vive et des chaussures bicolores blanches et noires. Mais ça, c'est plutôt dans la période des années 50-60. D'ailleurs, on trouve quelques icônes qui ont mieux symbolisé ces styles vestimentaires comme Elvis Presley, Tony Curtis, Marlo Brando ou encore James Dean. Et maintenant, on retrouve Johnny Orton avec « I'm coming home ». ».

Pour certains, le rockabilly est considéré comme un sous-genre du rock'n'roll, ce que j'expliquais d'ailleurs au cours de l'émission, mais chronologiquement parlant, peut-on affirmer que le rockabilly est arrivé après le rock'n'roll? C'est un vaste débat. On retrouve d'ailleurs des articles qui parlent de l'émergence du rock'n'roll dans les années 40. Ce n'était pas vraiment du rock, mais un mélange de swing, de jazz, voire de country music. D'autres affirment que Rocket 88, chanté par Ike Turner, a été le premier rock'n'roll. Quoi qu'il en soit, le terme rock'n'roll fut employé bien avant les années 50. Exemple, avec le trio des Boswell Sisters qui, en 1934, avait enregistré une chanson qui s'intitule Rock'n'Roll. Bon, ce n'était pas très rock'n'roll, mais il n'empêchait que c'était la petite graine, une des petites graines qui était plantée, qui il ne restait plus qu'à attendre que les différentes ramifications prennent racine pour qu'enfin le vrai rock'n'roll fasse son apparition.

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1: Oui, donc là, c'était Ike Turner avec Rocket 88. Ike Turner, je vous rappelle, il était le mari de Tina Turner. Voilà, donc bon, elle a eu quelques problèmes avec lui. D'ailleurs, elle n'est pas restée, elle a divorcé quelques temps après. Alors, même si par moment le rockabilly est plus ou moins en stand-by, que ce soit aux États-Unis qu'en Europe, sa popularité reste assez fluctuante. Popularité qui dépend des interprètes qui savent mettre en valeur, exemple avec les Stray Cats qu'on retrouve avec Rock This Town.

En France, c'est comme pour le blues, le rockabilly fédère ses fans, mais sur des segments bien ciblés. Je ne dirais pas que c'est confidentiel, mais il faut bien connaître les différents réseaux où l'on peut accéder à ce style de musique. Une fois que les filières sont établies, vous n'avez que l'embarras du choix pour assister à d'excellents concerts de rockabilly. En France, Tony Marlowe est considéré comme un des principaux représentants du rockabilly et on le retrouve avec « Riding to the Hills ».

Ce courant français de rockabilly, c'est une certaine façon de faire un retour dans le passé avec des artistes de talent qui savent reconstituer cette ambiance toute particulière qu'est le rockabilly. Cette tendance atteint également les tenues vestimentaires, j'en ai parlé d'ailleurs tout à l'heure, de cette période des années 50. Des festivals sont organisés où l'on voit de jolies femmes, de jolies jeunes femmes habillées aux couleurs du rockabilly, de magnifiques robes blanches à pois rouges, différents styles de robes aux couleurs vives et éclatantes. Les coiffures également sont d'époque. Pour les hommes, même élégance, le jean n'est pas de rigueur, mais plutôt des pantalons larges aux plis impeccables, sans oublier l'ourlet apparent en bas de manche. La banane proéminente et sans oublier aussi les pattes qui viennent encadrer le visage de ces rebelles d'un jour. On retrouve un groupe français des années 2010, Bebop Creek, avec un titre « Murder ».

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1: Un autre groupe de rockabilly que j'avais eu la chance de voir en spectacle il y a de cela quelques années. Le groupe s'appelle Petit Rocker Trio. C'est l'enregistrement d'ailleurs que vous allez écouter date d'une dizaine d'années. À l'écoute, on sent bien que cela manque au niveau du chanteur, j'entends, encore un peu de maturité, mais il y a un côté attachant et surtout réconfortant de constater que la relève est bien là. En fait, ce groupe, le Petit Rocker Trio, existe toujours en 2025 et avec le temps, ils ont enfin atteint cette maturité de vrais rockers. Tout est une question de temps. On les retrouve avec une reprise d'une chanson de Johnny Kidd, on the Pirate, Shaking All Over. Et bah, vous allez apprécier, moi j'aime bien.

quand même, c'est bien, hein, c'est une belle relève. Hein. Alors maintenant, je vous propose de retrouver quelques groupes français de rockabilly. Je n'ai pas toutes les informations de ces différents groupes. La majorité d'entre eux avaient enregistré sous le label de Rock Culture, donc de Rock Paradise, disquaire spécialisé dans la vente de vinyle rock, en partant des années 50 jusqu'à nos jours. Alors pour les amateurs de vinyle collector, enfin ou les collecteurs de vinyle, on peut le reprendre dans l'autre sens, je le recommande ce disque qui se trouve très exactement dans, au 42 rue de Renton, dans le 15e arrondissement. On retrouve maintenant The Hot Chicken avec The Devil and Me.

0: Un autre groupe rockabilly français, The Crash Men, qui va nous interpréter Boom Bang. Alors, ce que j'aime beaucoup, là, je souris parce que bon, quand vous allez écouter, vous allez comprendre pourquoi. Ils ont une introduction quand même très très particulière. Je pense qu'ils ont extrait ça de quelque part, ou dans un film, ou dans une série. Mais au départ, on a l'impression qu'on va tomber dans une série de thrillers. Voilà, donc c'est une petite originalité qui méritait d'être soulignée.
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On reste toujours avec les groupes français de rockabilly, avec un groupe qui s'appelle Ghost Highway, qui avait enregistré il y a quelques années un album qui s'intitule Back on the Road Again, et toujours donc sous la couleur de rock culture, donc de Rock Paradise, donc ce fameux disquaire dont je vous ai parlé tout à l'heure.

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2: Alors on va abandonner donc le rockabilly américain et français pour retomber au 21e siècle avec des nouveautés que j'ai reçues récemment, notamment un groupe transatlantique qui s'appelle The Fod. Il se classe dans la catégorie de pump rock. On est aux antipodes du rockabilly. À l'écoute de leurs chansons, on est envahi par une puissance hors du commun. Ça fait vibrer nos tripes. Un vrai stimulant. Il semblerait que cette formation connaît un certain turnover sans pour autant perdre l'esprit même de leur inspiration, tant sur le plan musical qu'au niveau technique, où ils savent mettre à profit toutes les techniques d'enregistrement et maîtrise des effets spéciaux du 21e siècle, et on les retrouve avec Don't Hack My Fan Derangement.

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1: Et oui, ça c'était un petit bonus, hein. Je vous ai pris en train de la scène quand de le dire, mais ça réveille. Donc, je vous rappelle que vous étiez en compagnie de JCV à Jurassic Rock. En ce qui me concerne, on se retrouve semaine prochaine, même heure, même endroit. En attendant, portez-vous bien et surtout, n'oubliez pas. 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

0: Bonjour à tous et bienvenue à Jurassic Rock. Alors cette semaine, nous allons retrouver quelques vestiges des toutes premières fondations du rock'n'roll. On se situe entre les années 1927 à 1938. On ne parlait pas encore de rock'n'roll, mais plutôt de swing boogie ou de foxtrot. Et comme j'adore les contrastes, en deuxième partie d'émission, je vais vous faire passer des années 30 aux années 2000 en vous proposant quelques vieux titres reliftés façon techno. Je sais, je prends des risques, mais je suis comme ça.
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0: Kokomo Arnold était un chanteur et guitariste afro-américain bluesman dans la pure tradition du Chicago Blues des tout premiers jours. Il est né en 1920 à Chicago et décédera dans cette même ville en 1968. On lui attribue la création de la technique appelée glissando, assimilable à la technique du bottleneck. La technique glissando est un terme musical générique qui serait d'origine italienne. Vous voyez jusqu'à où on peut aller quand on veut vraiment reconstituer la généalogie du rock'n'roll. Donc je continue. Cette pratique consiste à étirer ou faire glisser une note de musique vers une autre note de musique, davantage utilisée pour les instruments à cordes, oui c'est beaucoup plus facile, le violon, la guitare, contrebasse et tout ce qui s'en rapproche. Mais je m'éloigne donc, pour en revenir à Kokomo Arnold, certaines rumeurs affirment que Robert Johnson se serait inspiré de Old Original Coco Blues pour composer Sweet Home Chicago. Vaste débat dont on n'a pas vraiment la réponse. D'autres artistes reprendront les chansons de Kokomo Arnold, notamment Eddie Cochran qui en 1957 reprendra Milkau Blues, chanson composée en 1934.

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1: On reste toujours avec Kokomo Arnold avec un enregistrement de 1935, le titre de la chanson de 12 Dirty Dozen. Je vous rappelle que nous sommes en 1935 et tout comme moi, je suppose, vous allez être surpris par le rythme de cette chanson qui nous fait vraiment comprendre pourquoi tous ceux qui sont arrivés bien après dans l'univers du rock and roll se sont inspirés de ces musiques totalement atypiques pour l'époque.

Étonnant, hein, n'est-ce pas, hein, 1935. Maintenant, on va retrouver Cleo Brown, une afro-américaine chanteuse et pianiste originaire du Mississippi, où elle voit le jour en 1909. Elle se spécialise principalement dans le blues et le jazz. Elle sera la première femme instrumentaliste à avoir été honorée par, National Endowment for the Art. Elle décédera en 1995 à Denver, dans le Colorado, où elle s'était retirée. On la retrouve avec un titre enregistré en 1935, Boogie Woogie. Une fois de plus, la vélocité de cette interprétation n'a rien à envier aux musiques d'aujourd'hui.

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1: Ce qui va suivre n'est pas très rock'n'roll, mais je tenais absolument à vous faire écouter cette chanson car elle s'intitule Rock'n'Roll. La chanson est enregistrée en 1934 par un trio, les Bowell Sisters, formation vocale de jazz. Toutes les trois nées au début du XXe siècle. Alors, durant les années 30, elles étaient très populaires aux États-Unis. Et effectivement, ce n'était pas très rock'n'roll et la tessiture des voix comparée aux afro-américaines ne se prêtait pas à ce genre d'exercice. Il faudra attendre plusieurs décennies pour que les chanteuses et chanteurs blancs puisse adapter donc cette façon de chanter pour se rapprocher, musicalement parlant, à la sonorité des Afro-Américains. Ce n'était pas rock'n'roll parce que c'était du foxtrot, et le foxtrot en français, c'est le pas du renard. C'était souvent d'ailleurs dansé sur des airs de ragtime. Les spécialistes considèrent que ce style de musique était précurseur de ce que deviendra le jazz. Voyez que l'on n'a pas fini d'essayer de démêler toutes les racines multiples et variées du rock'n'roll. On écoute les Bowell Sisters avec sans doute la première chanson intitulée Rock and Roll.

0: Bumblebee Slim, de son vrai nom Amos Eaton, on retrouve les prémices de ce que deviendra le rock'n'roll dans les années 50. Alors, Bumblebee Slim est né en 1905 en Géorgie, aux États-Unis. Il est présenté comme un excellent représentant du blues urbain. Alors, rappelez-vous, dans ces années-là, nous avions le blues urbain et le blues rural. La différence entre ces deux types styles de musique, de blues, pardon, c'est que le blues rural, lui, se joue avec très peu d'instruments devant un public réduit, alors que le blues urbain se joue devant un public beaucoup plus large, salle de concert, théâtre, et surtout qu'il y a beaucoup plus d'instruments, piano, cuivre, etc. On revient donc avec Bumblebee Slim, c'est pas facile à dire. En 1928, il part à Indianapolis où il rencontre Lord Wacker, un autre bluesman de son état. Lord Wacker, qui aurait pu faire une longue et belle carrière dans la musique blues, mais son penchant pour le whisky mettra fin prématurément à sa carrière. La bouteille le conduira au cimetière en 1935, juste après avoir enregistré un titre prémonitoire, Six Cold Feet Under the Ground, ce qui veut dire en gros six pieds sous terre. On retrouve donc Lord Wacker avec un blues intitulé Blues Before Sunrise.
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on revient à Bobby Slim qui, après donc s'être rendu à Chicago, enregistre son premier disque en 1931 pour Paramount Records, l'année suivante pour Vocalion Records. Il enregistrera plusieurs disques jusqu'en 1937, période où il obtiendra pas mal de succès auprès d'un public afro-américain. Dans les années 50, il continuera d'enregistrer, mais le succès ne sera plus au rendez-vous. Alors, comme pas mal d'artistes, il en sera réduit à se produire dans des clubs à Los Angeles, très souvent pour quelques dollars, consommation offerte dans des conditions parfois précaires. Il décédera en 1968 à l'âge de 63 ans. On écoute Bobby Slim avec une chanson intitulée I Need Someone, un enregistrement qui date de 1935.

autre style musical était très en vogue dans les années 30 aux États-Unis, le western swing, style d'ailleurs que l'on retrouvera en France dans les caves de Saint-Germain-des-Prés et qui deviendra tout simplement le swing. Alors, un des plus grands représentants et cofondateurs du western swing s'appelait James Robert Willis, alias Bob Wills, auteur, compositeur et chef d'orchestre de variété. Il était d'ailleurs surnommé le King du western swing. Bob Wills était né dans une ferme du Texas. Son père ainsi que tous les membres de la famille jouaient d'un instrument de musique, mais ce n'était pas l'activité principale de Bob. Il cultivait le coton et faisait travailler dans ses plantations des Afro-Américains, et en fait c'est avec eux qu'il apprendra à se perfectionner. Fait assez rare qui méritait quand même d'être souligné, car dans la plupart des cas, les relations entre les Blancs et les Afro-Américains se cantonnaient à des relations de travail dans la plantation. Faut croire que Bob Wills avait l'esprit plus ouvert, à tel point d'ailleurs qu'il déclarait de ne pas avoir joué souvent avec des Blancs puisqu'il pratiquait sa musique avec les Afro-Américains. On le retrouve avec White Heat, chanson enregistrée en 1937.

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1: La personnalité dont je vais vous parler maintenant est incontestablement la plus représentative et emblématique de la musique américaine. Cette musique qui, bien avant le rock and roll, avait très largement dépassé les limites de la frontière américaine. Je veux parler de Monsieur George Gershwin. Un destin hors du commun, immense compositeur, il est né en 1898 à Brooklyn. Il fait ses débuts comme pianiste dans un orchestre à Broadway. C'est vrai que comment peut-on rêver de mieux que Broadway quand on est musicien? Avec son frère Ira, parolier de son état, les deux frères réunissent leur talent pour composer et écrire des chansons que s'arrachent tous les plus grands interprètes de cette époque, alors Al Jolson, Fred Astaire, Ginger Rogers et aussi Florence Ziegfeld, créateur du jazz symphonique. À Paris, George Gershwin devient une vraie célébrité, il côtoie tout le Gotha parisien. Du Gershwin, c'est intemporel, ça n'a pas d'âge, pas une ride, c'est du tout public. Ses œuvres sont des standards repris par les plus grands, notamment Ella Fitzgerald, Louis Armstrong, Herbie Hancock et j'en oublie. Malheureusement, les destins de certains grands hommes sont prestigieux mais éphémères, un peu comme si trop de talent et trop d'honneur étaient autant de souffles violents sur les braises d'une gloire consumée trop brièvement. George Gershwin décédera à l'âge de 39 ans. On retrouve donc Fascinating Rhythm, interprété par Saul Hope, musique de George Gershwin.

Retour dans le futur, on était dans les années 30 et d'un coup d'un seul, on se retrouve dans les années 2000 au 21e siècle. C'est un peu déstabilisant, mais c'est volontaire, surtout que ce qui va suivre, pour certains, les puristes, ça va être encore plus déstabilisant. En effet, je vais vous faire écouter des adaptations de grands standards dans des versions super vitaminées, aux rythmes effrénés dont certains largement inspirés des boum-boum des soirées des discothèques genre techno. Rock Around the Clock fut interprété pour la première fois par une formation appelée Sonny Lee All Night, chanson écrite et composée par Max C. Freeman et Jimmy Dick Tack. Version qui n'obtient aucun succès, on écoute un extrait.

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0: 22 et voilà.
1: 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Oh.

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0: 22 et voilà.
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0: 22 et voilà.
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Eh bien, bonjour à toutes et à tous. Bienvenue dans cette émission traditionnelle maintenant sur Radio Crapone, les chansons de nos parents et de nos grands-parents. Eh bien, aujourd'hui, notre fil rouge sera une personne, on peut dire, un petit peu déjantée quand même, Boris Vian, mais qui a une très courte vie, mais qui a fait pas mal de choses. On va le découvrir tous ensemble. Les chansons de nos parents et de nos grands-parents.

0: Voilà, eh bien, on va commencer tout de suite à parler de Boris Vian, hein, qui est né le 10 mars 1920 à Ville-d'Avray, en Seine-et-Oise. Seine-et-Oise, aujourd'hui, c'est devenu les Hauts-de-Seine. Il est décédé très jeune, le 23 juin 1959 à Paris. C'est un écrivain, poète, parolier, chanteur, critique musical, musicien de jazz et joueur de la trompette, directeur artistique français, ingénieur formé à l'école centrale. Et s'est aussi adonné aux activités de scénariste, de traducteur, anglais, américain, de conférencier, d'acteur et de peintre. Oui, c'est quelqu'un qui a eu une vie très riche, malgré qu'elle ait été courte. Alors, malgré son prénom et son physique qui ont longtemps alimenté la légende sur ses origines russes, Boris Vian est issu d'une famille établie en France depuis au moins le 19e siècle. Le nom Vian, selon Philippe Boggio, serait d'origine piémontaise, Viana. L'aïeul Séraphin Vian est né en 1832 à Gattières, dans les Alpes-Maritimes, non loin de la frontière italienne. Séraphin, fils d'un cordonnier, petit-fils d'un maréchal ferrant, s'est lancé dans l'alchimie du métal. Son fils Henri, le grand-père de Boris, formé à la Bronzaine d'Art, épouse Jeanne Brousse, héritière des papeteries Brousse, dont la fortune vient compléter celle des Vian. Elle est l'auteur, entre autres, des grilles ornant la bibliothèque de la Villa Arnaga d'Edmond-Rostand, à Cambo-les-Bains, et des bronzes décorant le Palais Rose de la Nuit Fauche de Bonny de Castellane. Henri et Jeanne vivent sur un grand pied. Ils habitent à Paris l'hôtel Salé, puis le château de Villefixe à Noisy-le-Grand. Ils ont leur loge à l'Opéra, une maison à la campagne. C'est dans l'opulence que naît le 4 mars 1897 leur fils Paul, qui épouse le 3 décembre 1917 Yvonne Ravenez, de 8 ans son aîné, fille du riche industriel Louis-Paul Voldemar Ravenez. Paul Vian a assez de fortune pour ne pas avoir besoin de travailler. Il se déclare sans profession à son mariage. Paul et Yvonne s'installent dans un hôtel particulier de la ville d'Avray, rue de Versailles, où naissent le 17 octobre 1918 Lélio et le 10 mars 1920 Boris. Ils acquièrent ensuite une villa à Les Fauvettes, rue Pradier, non loin du parc Saint-Cloud, où naissent deux autres enfants, Alain en 1921 et Ninon en 1924. Les Vian y mènent une vie insouciante. Ils ont chauffeur, professeur à domicile, coiffeur à domicile, jardinier. Yvonne est musicienne. Elle joue Éric Satie, Claude Debussy ou Maurice Ravel à la harpe. Et au piano, elle a donné aux deux aînés des prénoms issus d'opéra, Boris pour Boris Goudonov, de Modeste Moussorgski, et Lélia pour Lélia ou Le retour à la vie d'Hector Berlioz. Ils ont pour voisin Jean Rostand, et les enfants Vian iront pêcher dans les étangs environnants des grenouilles avec son fils François. On va commencer à l'écouter, Boris Vian, dans trois chansons: La Java des chaussettes à clous, Je bois et Je suis snob.
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0: Boris Vian, notre fil rouge sur Radio Crapaud dans cette émission Les chansons de nos parents et de nos grands-parents. On va le retrouver dans quelques instants, mais on va écouter tout de suite Odette Dulac, Le temps des cerises, Mouji comme un petit coquelicot et Paulus en revenant de la revue.
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2: Le temps des cerises, quand c'est par Odette Dulac. Mais c'est vrai.

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Oui, alors parfois ça craque un petit peu, mais c'est les 78 tours, alors c'est pour ça que c'est pas très bien, mais c'est des disques d'époque, hein. Donc voilà. Les chansons de nos parents et nos grands-parents aujourd'hui, Fil Rouge avec Boris Vian, alors il était d'une famille très riche, hein, mais le krach de 1929 ruine Paul Vian, qui perd la majeure partie de sa fortune dans les manipulations boursières sur la société des EVA de Cochinchine. Et qui ne peut réintégrer la fabrique de bronze car elle a changé de main. Il est obligé d'abandonner la maison principale et d'aller habiter avec les enfants et le jardinier dans la maison du gardien qu'il a fait rehausser d'un étage tout en conservant une étroite bande de terrain et un carré de pelouse. La villa est louée à la famille Menouin avec laquelle les Vians ont d'excellents rapports. Les enfants jouent avec leur fils Yehudi Menouin qui est un prodige et qui invite la famille Vian à venir l'écouter à Paris en concert, ce qui ravit Yvonne. Ce sont les rares sorties où Yvonne ne s'inquiète pas pour ses enfants de caractère anxieux et autoritaire. Elle favorise tous leurs jeux à condition de garder sa nichée à portée de voix. Et puis Paul va essayer de travailler un petit peu dans tout. Il ne s'est jamais mué en propriétaire, en faux-col, aigri et revanchard, mais plutôt en aristocrate fin de race. Voilà le papa de Boris Vian. Alors Boris Vian, c'est vrai que c'était quelqu'un d'assez atypique, hein.

0: puisque l'auteur du déserteur, puisqu'on écoutera cette chanson qu'il a pas forcément lancée parce qu'elle a été censurée, elle a surtout été reprise par Mouloudji après. L'auteur du déserteur a peut-être raté sa carrière de chanteur, mais il trône aujourd'hui dans les sommets de la culture populaire française, autant pour son œuvre profuse que pour sa personnalité hors norme. Maurice Vian est entré au panthéon des poètes populaires sans que ses chansons n'aient vraiment connu de grand succès. Le scandale n'était pas synonyme de réussite, mais il est aujourd'hui lu dans tous les collèges, sans avoir non plus vécu de succès littéraire, et des millions de francophones ont fait de lui un ami d'adolescence alors qu'ils sont nés bien longtemps après qu'il est mort dans une salle de cinéma où il était entré de mauvaise humeur dans la matinée du 23 juin 59. Mais il laisse assez de chansons, de romans, d'enthousiasme et de gestes légendaires pour que sa personnalité compte depuis plusieurs générations parmi les plus influents de notre culture populaire et plus influente dans sa carrière posthume que dans sa vie terrestre. Car aujourd'hui, on oublie facilement que Boris Vian n'a pas eu de succès et même que malgré la puissance phénoménale du déserteur, sa carrière dans la chanson a été un échec. Lui-même, d'ailleurs, semble ne pas accorder une importance démesurée à ce qu'il appelle couramment la zizique. Pourtant, il l'aime depuis toujours, né en 1920 dans une famille plutôt excentrique. C'est ce que je vous ai expliqué. Boris Vian grandit dans une ambiance de liberté, de culture et de jeunes actuels. Premier groupe de jazz à 18 ans avec ses frères et premier poème publié peu après. Bon élève sans effort, il entre en centrale et en sortira avec un diplôme d'ingénieur. Et une grande terreur de l'ennui professionnel, dès lors il ne cessera de remettre en cause toute position acquise et de prendre la tangente. Dès que s'installe une habitude, sa génération est celle qui grandit sous l'occupation. Il est zazou évidemment, mais frappé par le malheur quand son père est assassiné par des cambrioleurs dans la confusion de l'automne 44. Dans l'immédiat après-guerre, il est déjà romancier, poète, traducteur, critique de jazz et célébrité. Il faut savoir qu'il a écrit sous de nombreux pseudonymes. On va l'écouter là dans La Java des bombes atomiques, Le déserteur, et on n'est pas là pour se faire engueuler. Boris Vian dans les chansons de nos parents et de nos grands-parents.
1: La Java des bombes atomiques.
2: Mon oncle, infâme bricoleur, faisait en amateur des bombes atomiques. Sans avoir jamais rien appris, c'était un vrai génie, question travaux pratiques. Il s'enfermait toute la journée au fond de son atelier pour faire ses expériences. Et le soir il rentrait chez nous et nous mettait en transe en nous racontant tout. 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

0: Viard, notre fil rouge dans cette émission, les chansons de nos parents et de nos grands-parents. Oui, on découvre ce Boris Vian. Alors, on pourrait faire plusieurs émissions parce que c'était vraiment. Il n'a pas vécu très longtemps, moins de 40 ans. Mais je peux vous dire qu'il a mené une vie très intense et qu'il a fait beaucoup de choses. On continue dans cette émission avec, c'est toujours la même chanson, Ray Ventura. Donc, qui nous interprétera « C'est idiot, mais c'est marrant ». Et puis, Edith Piaf, « Le vagabond ».
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Édith Piaf, pour terminer ces trois chansons. On retrouve Boris Vian. Alors Boris Vian, on l'a dit, hein, vraiment atypique hein, comme auteur. Enfin, il a tout fait. Il a fait du cinéma, il a écrit des chansons, il a joué de la trompette, même s'il avait un gros problème au poumon. Eh bien, voilà, il a donc... C'est un auteur un peu scandaleux, hein, on peut le dire, parce que il est une des légendes de Saint-Germain-des-Prés. Quand Saint-Germain-des-Prés est devenu un lieu légendaire, parmi les 500 chansons environ que l'on connaît de lui, c'est quand même énorme. La première que l'on remarque est « Ah, si j'avais ». 1,50 franc, écrit sur le standard de jazz Whispering, qui est en 1947 l'hymne du tabou. La première des légendaires caves de Saint-Germain-des-Prés, on peut y voir la matrice d'une veine majeure de Boris Vian, l'approche potache et fantaisiste de sa culture musicale américaine. Quand il arrive au tabou avec sa trompette et sa bande de copains, Boris Vian, l'écrivain qui vient de sortir L'écume des jours, qui a raté le prix de la Pléiade, une des récompenses littéraires les plus prestigieuses décernées sur manuscrit, soutenue au jury par Raymond Queneau et Jean-Paul Sartre. Deux amis proches, il a été battu par un livre de poésie religieuse de l'abbé Jean Grosjean. Il vient aussi de finir sa pièce « L'écarissage pour tous » et va publier pendant l'été son roman « L'automne à Pékin ». Il a exposé quelques toiles à l'exposition des peintres écrivains à la Galerie de la Pléiade. Il rêve de cinéma et commence à écrire des scénarios. Mais pour la presse, il est surtout l'homme de « J'irai cracher sur vos tombes » paru en novembre 1946 aux éditions du Scorpion. Le roman de Vernon Sullivan, en fait c'est un pseudonyme, traduit de l'américain par Boris Vian, a aussitôt alerté quelques journaux bien pensants. C'est sur le livre qu'on peut cracher, selon la Dépêche de Paris. Le prétendu auteur américain du roman raconte l'histoire d'un libraire de sang-mêlé, Lee Anderson, qui peut physiquement passer pour un blanc, bien que selon les lois raciales américaines, ils doivent être considérés comme noirs. Après le lynchage de son jeune frère par une foule raciste, il se venge en séduisant deux sœurs blanches, qu'il massacre après les avoir possédés. Fort moralement, il est abattu par la police en février 1947 sur plainte du cartel d'action sociale et morale. Vernon Sullivan, son éditeur et son traducteur sont poursuivis devant la justice au titre de la loi de juillet 1939. Relative à la famille française, les procédures dureront quelques années. Il sera condamné à une amende. En attendant, la personnalité de Boris Vian est une des attractions du tabou. On va l'écouter maintenant justement dans « Ah, si j'avais 1,50 franc » et puis on écoutera donc « Complainte du progrès et bourré de complexes ». Boris Vian dans les chansons de nos parents et de nos grands-parents.

0: Les habitués du tabou auront certainement reconnu l'indicatif de Boris Vian.
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1: Boris Vian, qui est donc notre fil rouge, on va se quitter avec lui. Alors c'est vrai qu'il a beaucoup, il a connu des temps très difficiles, hein, puisqu'il sera reconnu surtout après sa mort. Ça a été le premier à écrire un rock français. Et c'est en 1956 que sort dans l'indifférence le premier disque français de rock, écrit par Vian et chanté par Henri Cording, alias Henri Salvador. Et bien pour terminer cette émission, on va l'écouter, Rock and Roll Mops, les chansons de nos parents et de nos grands-parents. C'est terminé. C'était notre fil rouge, Boris Vian, à une prochaine fois sur votre radio. 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
3: Cette semaine, JC, tu reçois deux invités. Laurent Charliot, écrivain et chroniqueur à la télévision, auteur d'un livre qui vient de paraître, Rock Story. Et en seconde partie d'émission, on te retrouve en compagnie du chanteur Cyril Capel qui nous présente son dernier album, .com.
4: Oui, mais on va d'abord démarrer, on va faire un petit tour au pays Cajun, en Louisiane, puisqu'on va démarrer avec Clifton Chenier pour écouter du Zydeco. Le Zydeco, oui, c'est un mélange de musique cadienne, de créole, avec des influences de jazz et de blues, et c'est très très entraînant. Et on retrouve Clifton Chenier avec une chanson qui s'intitule The Zydeco is Back Again.

0: j'ai l'honneur et le privilège de vous présenter la star du jour.
1: Je suis aujourd'hui donc avec Laurent Charliot. Alors Laurent, d'abord dans un premier temps, j'aimerais un peu que tu te présentes puisque je vois que tu es écrivain, chroniqueur TV, commissaire à l'expo, exposition Rock'n'Roll, les rockers ont du cœur. Donc dans un premier temps, avant de parler donc de ton livre Rock Story, donc 200 histoires insolites et incroyablement rock, j'aimerais que tu te présentes pour nos auditeurs.
2: Bah, effectivement, tu me l'as dit, je suis assez multitâche. Je suis passionné de musique, bien évidemment, musicien à l'origine, dans les années 80, et puis j'ai grandi avec la scène nantaise, j'ai grandi avec les générations Dolly, Dominica, Elmer Footbeat ou Philippe Catherine, avec qui j'ai toujours gardé des très bons contacts, et puis j'ai commencé par écrire des livres sur cette histoire de la scène nantaise. Et puis, de la scène nantaise, je suis allé à écrire l'histoire de la scène en Bretagne avec Franck Darcel, notamment de Marquis de Sade, où on a écrit des livres ensemble. Et puis ensuite, j'ai écrit des livres sur le rock français, et puis par extension, ce dernier livre qui est sur le rock international. Et puis effectivement, j'ai régulièrement fait des interventions ou des conférences sur la musique, et puis notamment sur la scène française et la scène nantaise. Et j'ai fait une exposition à Nantes il y a un an maintenant, qui s'appelait Rock, une histoire nantaise, et qui a attiré plus de 146 000 visiteurs exactement, qui sont venus découvrir pendant un an et demi toute l'histoire du rock à travers les artistes nantais. Et puis, effectivement, quelques passages et des documentaires pour la télé ou pour la radio.
1: On retrouve un groupe breton, 66, qui nous interprète « You are not good ».

0: C'est drôle parce que on ne savait pas, mais moi je le découvre au fil des années, c'est que le rock en Bretagne est très très populaire, contrairement, bien sûr, on est toujours resté nouveau Fessos, mais le rock est très populaire et on voit quand même la naissance de pas mal de groupes, hein, depuis, je parle, depuis 30 ou 40 ans, facilement. Hein.
1: Ouais, c'est une terre de rock, très, très, très, sans chauvinisme aucun, mais c'est une terre de rock pour plein de raisons, parce qu'il y a eu plus de café-concerts qu'ailleurs à une période, dans les années 80-90, parce que les Bretons, ils ont quelque part l'Atlantique à côté d'eux qui leur fait penser aux États-Unis, ils ont la Manche à côté d'eux qui leur fait penser à l'Angleterre, et puis voilà, donc non, c'est vraiment une terre de rock, la Bretagne, de Nantes à Brest, sans faire de polémique sur Nantes en Bretagne ou pas en Bretagne, mais quoi qu'il arrive, c'est vraiment une terre de rock.
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0: Et on retrouve Laurent Chariot qui nous présente son livre Rock Story. Aujourd'hui, donc, on va parler de ton livre, donc 200 histoires insolites et incroyablement rock. Alors là, je me suis régalé parce que alors il y a de la fiction, mais est-ce qu'à travers tout ça, il y a pas une part de vérité?
1: Si, bien sûr, c'est-à-dire que il y a quand même une grande part de vérité, oui. mais c'est vrai qu'on touche à la légende du rock et il y a certaines histoires, on ne sait plus vraiment si elles sont vraies, si elles sont fausses, et même certains des artistes à qui c'est arrivé ont disparu et ont emmené avec eux des secrets dans la tombe, mais même certains artistes, quand on leur demandait de revenir sur certaines anecdotes, n'étaient pas toujours certains de ce qui s'était passé, ils n'étaient peut-être pas forcément dans des états très clairs au moment où ça leur est arrivé, et c'est vrai que parfois au sein même d'un même groupe, on a des versions différentes. Donc, c'est ce que j'explique dans l'édito. Ce sont des histoires incroyables, des histoires insolites. Mmh. Mais parfois, on touche à la légende, on touche au petit potin, même parfois au petit cancan du rock. Mmh. Mais c'est ce qui est plaisant, c'est ce qui est rigolo, c'est ce qui fait que des histoires parfois de légende deviennent des histoires vraies.
0: Ouais. Un peu à l'image de Crossroads avec Robert Johnson, quelque part.
1: Ouais, tout à fait. En l'écrivant, on sait bien qu'il y a une part de rêve dans cette histoire, mais elle est tellement belle qu'on n'a même pas envie de chercher où est la vérité. Cette histoire, elle est trop belle et on a envie de la raconter comme telle. Puis on a envie de faire perdurer ces légendes, c'est beau.
3: Mesdames et messieurs, si vous voulez bien me suivre, nous allons commencer la visite de l'musée.

0: sauf que Paul McCartney, il est mort en 66. Bon.
1: C'est une histoire formidable. C'est certainement une des plus belles. C'est une histoire qui m'a fait le plus plaisir à écrire dans ce livre parce qu'elle est extraordinaire et on est en plein d'actualité parce qu'on parle beaucoup des complotistes aujourd'hui. Ouais. Et le principe elle-même, c'est-à-dire que des amateurs de musique sont persuadés, étaient persuadés et sont toujours persuadés que McCartney est mort en 66. Et ce qui est extraordinaire, c'est qu'ils ont réussi à trouver des preuves, à trouver des preuves. Partout dans les chansons qui ont suivi, mais aussi sur les pochettes de disques, ouais. Sur les photos. C'est génial, c'est une histoire extraordinaire. Puis
0: on apprend aussi qu'Elvis est toujours vivant, hein, ça bien évidemment.
1: Bien sûr. Robe à l'appui, toujours.
0: Oui. Alors, j'aime bien aussi, c'est l'histoire des Beach Boys, celui qui est mort noyé, là, qui savait surfer, mais qui est mort noyé aussi, ça c'est pas mal.
1: Ben ouais, pour des Beach Boys, finir noyé, c'est un petit peu dommage. Ouais.
0: Voilà.

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1: Par contre, il y a une histoire, à mon avis, qui est vraie. Bon, elle a, sans doute qu'elle a été, pas édulcorée, mais qu'elle a été sans doute un peu modifiée. C'est l'histoire de Keith Richards, qui a fumé les cendres de son père. Mais moi, j'avais lu plutôt qu'il les avait reniflées.
2: Ouais, alors c'est pareil. Même lui, il a dit tout et son contraire, parce qu'effectivement, bon, on connaît Keith Richards, il a vraiment tout essayé, je pense.
1: Oui, lui, oui.
2: Donc ça serait pas trop surprenant, mais effectivement, c'est lui-même qui a dit un jour qu'il avait fumé les cendres de son père, qu'il les avait mélangées avec de l'herbe et qu'il avait fumé les cendres de son père. Et quand on... Alors ça fait un tollé quand même, ça a choqué les gens, et donc il s'est rétracté, il a dit non, en fait c'est une blague, j'avais dit ça pour rigoler, en fait ça a servi plutôt d'engrais pour un chêne dans mon jardin.
1: Ouais.
2: Mais un petit peu plus tard, à nouveau, il est revenu sur cette version. Je pense que lui aussi, il entretient la frontière légère entre le mythe et la réalité. Mais cette histoire, elle lui ressemble tellement que moi, je pense et j'aime à croire qu'il a fumé les cendres de son père.
1: Ouais. Moi, j'avais une version où il avait donc l'urne sur sa table et sans faire exprès, il l'a renversé et puis... Il aurait mélangé ça avec de la poudre qu'il aurait reniflé. Bon, tu vois, on peut dramer, on peut me...
2: Voilà, c'est ça la légende. C'est ça la légende du rock.
1: Voilà.

0: Et on retrouve Laurent Chariot qui nous présente son livre Rock Story, ou 200 histoires insolites et incroyablement rock.
1: Ce qui est bien dans ce genre de bouquin, c'est que tu peux passer d'une histoire à l'autre, je suppose.
2: Exactement, c'est l'avantage, c'est-à-dire que c'est un bouquin qui se parcourt plus qu'il ne se lit. Hein. Il y a des histoires, le bouquin fait 300 pages, donc il y a des histoires qui font 3-4 pages, mais il y en a qui font une demi-page. Donc

0: C'est par ordre alphabétique. Alors, on prend soit dans l'ordre ou dans le désordre en fonction de ses affinités musicales. Souvent, les gens disent qu'ils vont d'abord chercher les artistes qu'ils connaissent bien et qu'ils aiment bien.
1: Ouais, ouais.
0: Et puis, finalement, ils se prennent au piège de lire le reste et de découvrir plein de choses sur des artistes, justement, qu'ils connaissent beaucoup moins.
2: Ouais. Dans mon bon vieux temps, tiens, je vais me faire un grand moins.

0: Alors, où peut-on se procurer ton livre ?
1: Alors, on le trouve dans certaines librairies un petit peu partout en France, beaucoup plus dans le Grand Ouest, parce que comme je suis originaire du Grand Ouest, on le trouve plus facilement. Oui. On le trouve sur les grandes plateformes, si on doit les citer, que ce soit la Fnac ou Amazon ou les autres.
0: On ne peut pas faire autrement, bien sûr.
1: On ne peut pas faire autrement, mais on le trouve aussi et surtout, et c'est ce que j'incite à faire, c'est qu'on le retrouve sur ma boutique en ligne. J'ai une boutique en ligne perso qui s'appelle yenaedition.com.
0: Oui.
1: Yena, yena-edition.com. Mm-hmm. Et là, j'incite les gens à venir sur cette boutique en ligne, puisqu'on retrouve ce bouquin, mais on retrouve aussi tous mes livres.
0: Tout est libre. Salut les stars, avec Nicky et JC. Je rappelle le titre du livre, 200 histoires insolites et incroyablement rock. J'ai oublié de te demander le nom de l'éditeur.
1: Alors, c'est Yena Édition, en fait.
0: Tu l'avais dit tout à l'heure, oui.
1: Voilà, et c'est mon propre... En fait, je suis auto-éditeur. C'est-à-dire auto-éditeur. C'est ma propre maison d'édition.
0: Donc, tu contrôles tout.
1: Et voilà, je contrôle tout.
0: OK, Laurent, c'était un plaisir. Et puis, nous, on reste en contact.
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0: I'm very pleased to present the star of the day.
1: On retrouve Cyril Capel qui nous présente son dernier album .com.
2: Alors moi c'est Cyril Capel, je suis né à Lille, je suis venu à Paris aux alentours de 10 ans. J'ai commencé la musique, j'avais 10-12 ans, j'ai commencé la guitare. Et après j'ai fait mes premiers groupes au lycée jusqu'à mon troisième album que vous avez entre les mains.

0: ce sont que des titres quand même qui correspondent à l'actualité d'aujourd'hui. Est-ce que tu peux nous expliquer d'où viennent ces inspirations au niveau de l'écriture des textes ?
1: Ben, au niveau de l'écriture des textes, ça vient de mon observation du quotidien. Je suis pas mal influencé par les choses d'actualité, donc c'est pour ça que vous retrouvez des chansons qui sont, comme on dit, dans l'air du temps, mais c'est qu'elles sont influencées par mon regard de l'actualité, souvent.
0: Oui.

0: À l'écoute de l'album, on a quand même un certain ressenti, on a le sentiment d'une atmosphère assez lourde. Bien entendu, il y a de la légèreté, mais quand je parle d'atmosphère lourde, ce ressenti, c'est dû sans doute à l'ambiance, le contexte dans lequel tu as écrit ces textes.
1: C'est un peu comme ça que je souhaitais l'exprimer, c'est un bon ressenti que tu as, c'est tout à fait juste. C'est un peu le retour qu'on m'en fait.
0: Oui, on te sent vraiment, vraiment influencé. Hein. J'insiste là-dessus, mais bon, tu me diras, c'est normal avec ce qu'on traverse actuellement, on peut comprendre. Mais on te sent vraiment influencé par l'actualité d'aujourd'hui. Mais vraiment, là, on est dans le présent. Hein.
1: On est dans le présent, c'est vrai.
0: Ah.

0: Cyril qui appelle, tes influences, parce que bon, t'es de la génération, je sais pas de quelle génération tu es, mais peu importe, parce que on sent quand même derrière tout ça, il y a une petite rémanence un peu rock, un peu folk, un peu pop. C'est quoi tes références ?
1: Alors mes références, moi je suis pour la petite histoire de 68.
0: D'accord.
1: Donc j'ai commencé à écouter de la musique sérieusement dans les années 80.
0: Mmh.
1: J'ai commencé avec Trust, Téléphone, AC/DC, plutôt des musiques à guitare. Et ça s'est prolongé, j'ai écouté pas mal de hard rock et tout ça. Ça, je connais bien.
0: Mmh.
1: Et d'un autre côté, j'ai écouté de la chanson française.
0: Ouais.
1: Donc des choses comme Renaud, Maxime Le Forestier, des choses comme ça.
0: Mmh.
1: Donc c'est vraiment, j'essaye de faire une synthèse entre la chanson française et le rock.
0: Ouais.

0: Peux-tu nous présenter les autres musiciens qui ont participé à l'élaboration de cet album ?
1: Alors, c'est toujours le même groupe sur le disque. C'est David Jacob de Trust à la basse.
0: Ah oui, quand même, oui. Mmh.
1: Franck Riedeker à la batterie.
0: Oui.
1: Olivier Laine pour les claviers.
0: Mmh.
1: Et à la guitare, on a Emmanuel Babu et Stéphane Desraux. Stéphane, c'était le guitariste du groupe de Canal+.
0: Ah d'accord, ok, que du beau monde.
1: Voilà, donc, ouais, que du beau monde, c'est une sorte de dream team, j'ai eu de la chance sur ce disque,
0: ouais,
1: de pouvoir tous les réunir.
0: Et une partie instrumentale jouée par Pierre Chéret.

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1: Alors Cyril Capel, si on veut retrouver donc ton album, on fait comment?
2: Alors on peut me retrouver sur toutes les plateformes type Deezer, Spotify, etc. L'album est présent sur toutes les plateformes. Et vous avez aussi mon site internet cyrilcapelmusique.com.
1: D'accord.
2: Et vous pouvez commander le disque par là. Mais vous le trouvez, si vous allez sur internet, sur les plateformes, vous allez le trouver.
1: Est-ce que tu as un petit message à adresser à nos amis auditeurs?
2: Bah écoutez, j'aimerais bien leur faire découvrir mon disque.
1: D'accord.
2: Voilà, donc s'ils peuvent être attentifs quand passent les chansons, ça me ferait très plaisir.
1: Voilà, et puis bon, il est vrai que on est un peu dans la poésie, on est dans la réflexion, on est dans un constat d'état des lieux, bon, qui n'est pas toujours très drôle, mais bon, c'est un album qui correspond à notre époque et qui sera sans doute plus tard le témoin d'une période qu'on traverse actuellement tous ensemble.
2: Ah ben ça, je l'espère, ouais, vraiment.
1: Ok. Cyril, je te remercie beaucoup. Et puis, en ce qui nous concerne, on reste en contact.
2: Ça marche. Je te remercie, Jean-Claude.

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3: Tiens, je mettrai mes trois points sur le 3, sur le 2, le 22, et voilà.
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4: Mais voici le moment des nouveautés. Cette semaine, nous démarrons avec un album signé du musicien belge Martin De Volder. C'est le quatrième qu'il sort sous le nom de Warhouse et depuis la séparation de son précédent groupe Balthazar. Ce disque s'appelle Karaoke Moon et il propose un univers riche en sonorités et aux ambiances douces amères où on croise souvent les fantômes de Leonard Cohen, Lou Reed ou Serge Gainsbourg. La chanson à suivre s'appelle I Want More et je vous rappelle le nom du groupe, Warhouse, chaudement recommandé par Tonton JC.

À suivre, une autre ambiance très personnelle signée FKA Twigs dans sa chanson Sticky. La chanteuse, actrice, danseuse britannique revient avec un troisième album intitulé You Sexua. Un album qui va certainement surprendre ses fans puisqu'elle s'éloigne du R&B de ses précédents opus pour plonger dans la techno. C'est en vivant quelques mois à Prague qu'elle s'est immergée dans la scène des rave parties locales et qu'elle a retrouvé ses ambiances brutes et sans artifice, très loin du milieu du showbiz de Londres ou d'Hollywood qu'elle fréquente habituellement. Pour ma part, j'avoue être resté de glace devant la plupart de ces morceaux techno, mais avoir complètement craqué pour le titre Sticky à suivre, une complainte très enveloppante qui rappelle les meilleurs moments d'une Björk ou d'une Kate Bush.

Pour la dernière nouveauté de la semaine, nous filons plein est jusqu'à Minsk, capitale de la Biélorussie, d'où nous vient le groupe Molchat Doma, certainement le groupe russophone le plus populaire dans nos contrées. Et comme au train où vont les choses, il faudra peut-être bientôt apprendre à parler russe, autant commencer tout de suite et en musique avec leur quatrième album intitulé Belaya Polosa. Musicalement, le trio reste fidèle à ses obsessions pour un post-punk sombre, quasiment gothique, très fortement influencé par le Depeche Mode des années 90.

Et voici la fin de notre émission et notre fil rouge consacré à Bruce Springsteen. Et aujourd'hui, c'est du lourd, avec le premier véritable tube de Bruce Springsteen, Hungry Heart. Ce soul rock incandescent, pulsé par le sax baryton de Clarence Clemons, sera le premier single extrait de The River, l'album qui, en 1980, va faire exploser la popularité du boss auprès du grand public. Bien sûr, des mélodmans avertis avaient déjà repéré ce jeune chanteur plein de promesses avec ses précédents albums Born to Run en 1975 ou Darkness on the Edge of Time en 1978. Mais c'est vraiment avec ce double album The River et ce single Hungry Heart que Springsteen va démarrer son ascension vers ce statut d'icône rock. C'est d'ailleurs grâce à ce premier succès qu'il va entamer sa première tournée mondiale qui le conduira pour la première fois en France et en particulier au Palais des Sports de Lyon le 24 avril 1981 pour ce qui reste pour moi un des concerts les plus marquants de mon adolescence. Hungry Heart sera évidemment un des grands moments de ce concert et la chanson reste un classique live du boss. Un moment de repos pour lui puisqu'il se contente généralement de tendre son micro à la foule et d'encourager le public à chanter les paroles de la chanson dans une sorte de grand karaoké enthousiaste uniquement pulsé par la grosse caisse de Max Weinberg et le piano de Roy Beaton.

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0: Rappelle-toi, Barbara. Il pleuvait sans cesse sur Brest ce jour-là, et tu marchais souriante, épanouie, ravie, ruisselante sous la pluie. Rappelle-toi, Barbara. Il pleuvait sans cesse sur Brest, et je t'ai croisé rue de Siam. Tu souriais, et moi je souriais de même. Rappelle-toi, Barbara. Toi que je ne connaissais pas, toi qui ne me connaissais pas, rappelle-toi. Rappelle-toi quand même ce jour-là, n'oublie pas. Un homme sous un porche s'abritait, et il a crié ton nom. Barbara. Et tu as couru vers lui sous la pluie, ruisselante, ravie, épanouie, tu t'es jeté dans ses bras. Rappelle-toi cela, Barbara. Et ne m'en veux pas si je te tutoie. Je dis tu à tous ceux que j'aime, même si je ne les ai vus qu'une seule fois. Je dis tu à tous ceux qui s'aiment, même si je ne les connais pas. Rappelle-toi, Barbara, cette pluie sage et heureuse sur ton visage heureux, sur cette ville heureuse. Cette pluie sur la mer, sur l'arsenal, sur le bateau doux et sang. Oh, Barbara, quelle connerie la guerre. Qu'es-tu devenue maintenant sous cette pluie de fer, de feu, d'acier, de sang? Et celui qui te serrait dans ses bras amoureusement, est-il mort, disparu ou bien encore vivant? Oh, Barbara, il pleut sans cesse sur Brest comme il pleuvait avant. Mais ce n'est plus pareil et tout est abîmé. C'est une pluie de deuil terrible et désolée. Ce n'est même plus l'orage de fer, d'acier, de sang. Tout simplement des nuages qui crèvent comme des chiens. Des chiens qui disparaissent au fil de l'eau sur Brest. Et vont pourrir au loin. Au loin, très loin de Brest. Dont il ne reste rien.
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